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Il est 4 heures. Quatre heures.

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0: 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Il est 6h.
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1: Et bonjour à toutes, bonjour à tous, bienvenue sur les ondes de RGO, vous écoutez l'agenda. Samedi 22 et dimanche 23 août, la Maison de la Figue présente la Figoulade, la fête de la figue à Vézénobre. Deux jours de fête au cœur de la cité médiévale, avec sur place un marché gourmand et artisanal, des visites guidées du verger conservatoire, 1000 figuiers sans variété, des ateliers variétals avec le centre de pomologie, mais aussi des animations musicales avec les compagnies Les Cabaniers et Aragorn dans les rues du village. La Maison de la Figue présente la Figoulade, la fête de la figue, ce samedi et ce dimanche, c'est de 9h à 18h à Vézénobre. Du lundi 24 au samedi 29 août, l'association Itinérance présente la 13e édition du festival Ciné-Été, un rendez-vous incontournable de l'été proposé par Alès Agglomération et Itinérance en collaboration avec le Ciné-Planète. Projections en plein air dans les villages de l'agglo, courts et longs métrages, rencontres, animations, c'est aussi l'occasion de découvrir des films en avant-première au Ciné-Planète et des séances exceptionnelles. À cette occasion, retrouvez également RGO, mercredi 26 à Lézan pour un quiz ciné sur la thématique des comédies musicales. Renseignements et réservations sur le site d'Itinérance. Pour le programme de ce lundi 24 août à 21h à Martignargues, Ma mère, Dieu et Sylvie Vartan de Ken Scott. L'association Itinérance présente la 13e édition du festival Ciné-Été de lundi à samedi. Mardi 25 août, la grotte de la Salamandre vous invite à ses mardis live avec une soirée gitane avec Payou. Bien plus qu'un concert, c'est une expérience à vivre dans le décor spectaculaire de l'incroyable grotte de la Salamandre, entre les immenses volumes de la grotte et la douceur d'une soirée d'été en terrasse. Immergez-vous dans l'univers vibrant du flamenco et de la rumba catalane avec le groupe Payou. Pour l'occasion, une paella géante sera servie sur place, des concerts en trois temps. Une première partie pendant une trentaine de minutes où l'émotion est au rendez-vous au cœur de la grotte. Une seconde partie d'entracte où chacun peut dîner à sa guise en terrasse, pique-nique apporté par vos soins ou profiter du buffet composé de produits du terroir préparés avec attention par l'équipe de la grotte. Et une troisième partie en terrasse où se déroule la suite de concerts pendant 1h, 1h30. Tarif entre 11 et 19 euros. Renseignements à retrouver sur le site de la grotte. La grotte de la Salamandre vous invite à ses mardis live avec une soirée gitane avec Payou. C'est ce mardi à 20h à Méjeanne Le Clap. Samedi 29 août, le festival du cinéma belge en Garrigue vous convie à son after du festival. Le festival du cinéma belge en Garrigue revient pour la deuxième année consécutive dans le village de Saint-Étienne de l'Olme. Pour cette soirée, l'after en plein air, les programmateurs du festival vous proposent de découvrir ou redécouvrir leur coup de cœur de la 14e édition. Au programme de courts-métrages tout public mélangeant humour, tendresse et irrévérence, tout ce qu'on aime dans le cinéma belge. Petit clin d'œil au régional de l'étape, le réalisateur Jules César Bréchet nous fera l'honneur de présenter l'un de ses précédents courts-métrages, Interstate. Ouverture du site à partir de 19h et projection à 21h sur la place de la mairie de Saint-Étienne-de-l'Olme. C'est gratuit, buvette et restauration vous attendent sur place. Le festival du cinéma belge en Garrigue vous convie à son after du festival ce samedi, c'est à partir de 19h à Saint-Étienne-de-l'Olme. Samedi 29 août, la ferme de la Bégude et Roul Marcel vous convient à Broc Hénard, les nocturnes de la Bégude. Comme tous les derniers samedis du mois, retrouvez sur place un petit marché de créateurs, un espace jeu dédié aux enfants, un coin spécial brocante, un live acoustique à partir de 18h et un concert sur la nouvelle scène à partir de 21h. L'entrée est libre et gratuite, ouverture des portes à 17h, concert au chapeau pour soutenir les artistes, pas d'ECB sur place, chèque ou espèce accepté. La ferme de la Bégude et Roul Marcel vous convient à Broc Hénard, les nocturnes de la Bégude, comme tous les derniers samedis du mois, c'est ce samedi à partir de 17h. Du mardi au samedi jusqu'au 29 août, la compagnie At Home présente du théâtre sous les étoiles à l'ancienne mine d'asphalte de Saint-Jean de Marvejols. Chaque soir à 21h30, la compagnie joue Molière ou le mari confondu. C'est une pièce adaptée de trois œuvres de Jean-Baptiste Poquelin, Georges Dandin, L'impromptu de Versailles et Le mariage forcé. Réservation possible par téléphone, renseignements sur les réseaux sociaux de la compagnie et ouverture des portes à 21h et buvette vous attendent sur place. La compagnie At Home présente du théâtre sous les étoiles et joue Molière ou le mari confondu. C'est chaque soir du mardi au samedi à 21h30 jusqu'au 29 août. C'est à l'ancienne mine d'asphalte de Saint-Jean de Marvejols que cela se passe. 8 heures passées de quelques minutes, vous venez d'entendre l'agenda. Vous allez retrouver 180 secondes, une chronique réalisée dans le cadre de l'ARA, l'Assemblée régionale des radios associatives. Une chronique aujourd'hui consacrée à une exposition d'art aborigène.
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3: Rassemblant plus d'une centaine d'œuvres, le musée de l'Odève invite à découvrir l'art des aborigènes d'Australie à travers un parcours mêlant peinture et sculpture. L'exposition propose de cheminer le long de pistes ocre à la découverte de cette culture immémoriale. Nous rentrons dans l'exposition avec le guide Raphaël Ginisti.
4: Le périple qui sera le nôtre est celui d'aveugle dans un monde d'images. Ces images, ces peintures, ces objets, nous les voyons sans les voir. Leur puissance symbolique nous échappe. Derrière leurs amas de points, de lignes, de couleurs, se cachent en réalité des sites sacrés, des traces d'esprits ancestraux, l'affirmation de lois traditionnelles. Seul l'initié peut en déceler toute la sagesse. Chaque peinture appartient à sa communauté, mais tous ses membres ne sont pas initiés. Des critères d'âge, de sexe et de lignée président à la connaissance. Pareillement à l'Australie, nation composée de plus de 8000 îles, les aborigènes forment un archipel de cultures. Imaginez plus de 250 peuples ayant chacun leur langue, leur territoire, leur récit. Ce sont ces récits que les peintres représentent. Transmis de génération en génération, ils racontent la création du monde. Un autre espace-temps s'ouvre alors, le temps du rêve. Un temps mythique, ininterrompu, où les esprits ancestraux évoluent en parallèle des hommes. Au commencement était la terre. C'était une masse informe, immense, sur laquelle cheminaient des esprits ancestraux. De leurs faits et gestes naquit le paysage. Tel gouffre est l'empreinte de pas de nos possums, tel rocher la pirogue de deux sœurs, tel point d'eau le lieu où s'est levé le serpent arc-en-ciel. Ces esprits ne se contentèrent pas de façonner le monde. Ils le peuplèrent de plantes, d'animaux, d'hommes et le dotèrent de lois. Le métissage est une de ces lois fondamentales.
3: Cette exposition nous enseigne qu'une autre relation au territoire, à la terre, est possible où l'homme ne possède pas la terre, mais vit en symbiose avec celle-ci. Une thématique qui vient faire écho au musée de l'Odève, dont les collections témoignent d'un territoire, de son évolution et de l'impact de l'homme sur les paysages. Art aborigène, le temps du rêve, une exposition présentée au musée de l'Odève dans l'Hérault jusqu'au 30 août. Ce numéro de 180 secondes a été réalisé par Radio Lodève pour l'Assemblée régionale des radios associatives dans le cadre d'un partenariat avec la région Occitanie-Pyrénées-Méditerranée.
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0: 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Il est 9h.
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2: 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Au stade Mandela de Covel à Alès, le mardi 7 avril, le sport devient un véritable terrain de rencontre et d'inclusion. Le temps d'une journée, la Fédération française de sport adapté a investi les lieux pour proposer une découverte de disciplines accessibles à tous sur l'ensemble du bassin alésien. Entre démonstrations, initiations et échanges, plusieurs clubs se sont mobilisés pour faire vivre le sport autrement, aux côtés de publics en situation de handicap, qu'ils soient psychiques ou physiques. Une journée placée sous le signe du partage, de l'engagement et du dépassement de soi. On démarre ce reportage avec une interview de 3 structures porteuses du projet, notamment la Fédération française du sport adapté, ainsi que l'association Entre-Ouvrir et l'OMS, l'Office municipal des sports.
3: Marine Cogoluègne, je suis éducatrice spécialisée libérale et présidente de l'association Entre-Ouvrir.
4: Bonjour, je suis Céline Coppola, coordinatrice au comité sport adapté du Gard.
5: René Reboul, président de l'Office municipal des sports d'Alès.
3: Alors, le projet est né de besoins relevés par les parents sur l'association Entre-Ouvrir. Des parents qui sont souvent désarmés face au manque en fait de place des enfants dans les clubs sportifs. Peu de clubs sportifs sur le bassin alésien proposent des créneaux en sport adapté. Les enfants sont en recherche de ça, les parents aussi. Et du coup, c'était aussi l'idée de cette journée, c'était de faire découvrir différents sports aux enfants, leur montrer que c'est possible, qu'ils puissent faire du sport, que ce soit adapté à eux. Montrer aux parents aussi que plusieurs clubs de sport sont ouverts à ça et se mobilisent. Et sensibiliser aussi les clubs sportifs, les éducateurs sportifs, au handicap enfant, et dédramatiser aussi le handicap pour qu'ils se rendent compte qu'en fait c'est possible d'adapter une séance aux enfants en situation de handicap. Sur la journée, ce sont des enfants avec un handicap psychique, donc qui ne se voient pas. Et c'est pour ça aussi qu'on parle de sport adapté.
4: Et donc oui, donc le sport, la Fédération française de sport adapté, c'est une fédé qui a la délégation d'organiser, développer la pratique pour un public en particulier, donc en situation de handicap, avec un trouble psychique ou trouble du neurodéveloppement. Donc en effet, voilà, comme a dit Marine, on est sur un handicap qui ne se voit pas, qui est peu médiatisé, parce que sur une photo, ça ne parle pas. Pour autant, c'est des enfants qui ont, ou des adultes qui ont besoin d'accompagnement particulier, d'adaptation. Et donc sur Alès, on n'avait pas de club sportif qui proposait des créneaux sport adaptés, ou en tout cas l'inclusion se faisait, mais pas tous les clubs en fait. Donc on avait des enfants qui ne trouvaient pas leur place au sein des clubs sportifs. Donc on a fait appel aussi au réseau alésien, et notamment l'OMS, qui est en lien aussi avec de nombreux clubs alésiens, pour créer cette journée, qui permettent justement aux enfants de découvrir l'activité et aux encadrants de découvrir ce public-là.
2: Et de quelle manière l'OMS est intervenue sur cette journée ?
5: Ben, je suis partenaire du comité du Gard du sport adapté, Je connais le sport adapté, c'était la première participation à une animation pour des enfants sport adapté. Ça devait être en 97 ou 98. Hein. Donc ça fait un bout de temps. J'interviens souvent. Et c'est vrai qu'en étant président de l'office municipal des sports, ben ouais, j'ai l'ouverture avec les clubs, quoique c'est quand même compliqué d'arriver à mobiliser les clubs. Bon, on le voit aujourd'hui. Hein. Heureusement, il y a le rugby qui a déjà maintenant une belle section sport adapté. Comme je disais tout à l'heure, effectivement, ce sont des adultes qui sont présents au sein de leur groupe. Et si, ce que vous aimeriez, surtout, entre l'association à trouver et le comité départemental, c'est trouver aussi des sections qui puissent s'ouvrir aux jeunes. Et c'est plus compliqué. Alors, je sais que Pedro Linares, avec son club alésien, là, c'est Laurent Linares qui intervient. Eh bien, eux aussi ont été formés, ils ont passé des diplômes pour avoir des concurrents voilà, qui pourraient évoluer en sport adapté. Mais ben, c'est compliqué. À un moment, il y a un fossé qui sépare les associations sportives ordinaires et les personnes handicapées. Donc il faut à un moment réussir à combler ce fossé. C'est peut-être des journées comme ça, une journée comme ça ou d'autres, qui permettront ben, de faire passer le message.
6: Quelles sont les compétences à avoir en fait pour pouvoir pratiquer?
7: Non, c'est là. Ah, d'accord.
4: Et donc dans les associations sportives, en fait, il y a des encadrants qui sont professionnels, qui ont un diplôme professionnel pour encadrer, mais il y a aussi des bénévoles qui ont soit un diplôme fédéral ou soit tout simplement une sensibilité particulière qui fait que ce public-là, ils accrochent et du coup, il y a besoin quand même d'observer, d'être à l'écoute des enfants ou adultes pour savoir ce qu'ils ont besoin. Et après, le cadre de la sécurité, il est le même finalement pour les enfants en situation de handicap et ceux qui ne le sont pas. Il y a peut-être une vigilance un peu plus importante à avoir. Même si les enfants dans le milieu ordinaire peuvent être aussi imprévisibles. Et qu'en général, dans l'activité physique et sportive, ça se passe toujours très bien parce que les enfants, ils bougent, ils se dépensent, ils sont en contact d'autres. Et il n'y a pas non plus de grosses demandes cognitives, de choses trop compliquées à réfléchir et qui les mettent souvent en échec. Là, au contraire, dans le sport, ils sont plutôt en réussite. Ils sont valorisés et du coup, ils ont envie de continuer et ça se passe mieux. Et du coup, ça crée de l'inclusion, de meilleur bien-être, une estime d'eux-mêmes qui sont plus importantes. Et ils ont une place dans la société, au final, dans n'importe quel club, comme n'importe quel autre sportif.
6: Justement, là, vous avez réussi à faire intervenir quel club sportif pour cette journée?
4: Alors, il y a le rugby club Sevenol, All Skate, qui propose du coup du skateboard, l'association Mavi, qui est une association multisport, plutôt sport santé, l'association Sotokan Karaté, l'association de judo Pedro Linares, judo club d'Alès, Boulevard du Rock, qui est une association de danse,
3: basket club de Saint-Christol-les-Alès, qui est là aussi.
4: Et on est bon.
6: Et dans ce cas-là, il n'y a pas, pour vous, vous observez pas de limite en fait pour les personnes en situation de handicap. Tous les sports sont plus ou moins accessibles. Là, vous me citez plein de sports qui sont complètement différents les uns des autres. Donc, qu'est-ce qui manque? Qu'est-ce qui fait qu'il y a encore un fossé entre ces personnes qui peuvent en bénéficier, les clubs?
3: Ce que peuvent relever les éducateurs sportifs des clubs alésiens, c'est le manque de formation pour eux. Ils ne se sentent pas à même de recevoir ce public parce qu'ils ne sont pas formés, ils ne se sentent pas compétents. Donc du coup, l'idée aussi de ces journées-là, c'est de récolter vraiment l'envie des éducateurs sportifs à la formation et de pouvoir monter le projet de formation pour les éducateurs sportifs intéressés.
6: Et est-ce que l'OMS elle peut intervenir là-dessus?
5: C'est compliqué. Alors nous, à l'OMS...
4: Ne serait-ce que les locaux?
5: On a les locaux, effectivement. Lorsqu'on fait nos animations le mercredi, eh bien, on a un petit autiste qui est là le matin, qui commence à 9h. Et c'est vrai que ce qu'il y a de bien, c'est qu'on les voit évoluer. Hein. On les voit évoluer énormément. Donc l'OMS, effectivement, mercredi sportif, de temps en temps, on a des journées où on accueille les sportifs de sport adapté. C'est le cas aussi pendant les vacances. Bon, pas tout le temps, mais aussi pendant les vacances. Alors, nous à l'OMS, ou tout au moins à l'OMS, on a essayé de voir avec les clubs ce qui pouvait être fait. C'est compliqué, hein. Compliqué à réussir à mobiliser les clubs qui ont déjà leur activité qui leur tient beaucoup de place. Moi, bon, ici, c'est le club de basket qui est là, mais si je parle de sport adapté à la BCJSA avec ses 280 licenciés, avec ses plages horaires qui sont prises en permanence, c'est vrai que dégager en plus du temps pour le sport adapté, c'est compliqué. Par contre, sur Alès, on a vu très belle réussite, c'était le club de boules. Le club de boules, la Lyonnaise. La Lyonnaise, c'est vrai que tous les jeudis matins, on avait 40 personnes qui venaient pratiquer un jeu de boules. Et ça, c'était extraordinaire. Alors, quand il leur fallait bosser, ils s'étaient incertés. Quand il leur fallait bosser toute la semaine, ils étaient obligés de sortir du lit. Mais le matin, le jeudi, quand ils savaient qu'ils venaient faire de la pétanque, de la boule, et là, ils étaient de suite prêts le matin de bonne heure.
6: Et est-ce qu'il y a d'autres actions que la Fédération française du sport adapté, elle met en place et qu'on peut partager avec nos auditeurs?
4: Alors oui, nous, on a un calendrier de rencontres pour les jeunes, notamment une rencontre tous les mercredis pour les jeunes qui sont en IME, mais également ceux qui sont en club. On a des rencontres aussi une fois par mois le mardi pour les enfants qui sont très en difficulté, qui ont besoin de beaucoup d'adaptation. Donc ça se fait dans tout le département. Et ensuite des rencontres adultes aussi, donc compétitives. On a un secteur aussi pour les personnes troubles psychiques. Donc là, c'est le rythme qui est un peu plus adapté parce qu'ils n'ont pas de problème pour comprendre les consignes. Et on a aussi un calendrier de rencontres compétitives avec des championnats départementaux, régionaux. Et ça nous est arrivé d'organiser des championnats de France.
6: Et vous, en tant qu'éducatrice, monitrice, c'est ça ?
3: Éducatrice spécialisée.
6: Spécialisée, pardon. Est-ce que vous devez développer des compétences par rapport au sport ou est-ce que vous devez vous adapter aussi?
3: Alors, effectivement, je m'adapte à ce jour, mais je pourrais passer un diplôme me permettant d'être éducatrice sportive adaptée. Aujourd'hui, ce n'est pas mon projet, puisque j'accompagne déjà des enfants en situation de handicap en libéral au quotidien, hein, pour l'adaptation au quotidien. Mais du coup, c'est pour ça que je fais appel via l'association à des partenaires qui peuvent aider aussi à l'inclusion des enfants de l'association par le sport. Voilà.
6: Ok, et donc j'ai une dernière question. Où est-ce qu'on peut retrouver, par exemple, les associations ou les clubs qui peuvent recevoir des personnes en situation de handicap?
4: Eh bien, avec le département, le comité handisport, donc le CDOS, il y a une plateforme qui a été mise en place qui s'appelle Paraccueillant. Et donc, sur cette plateforme qui est départementale, il y aura tous les clubs sportifs qui accueillent du public en situation de handicap. Et également les événements qui sont ouverts au public. Donc, c'est vraiment une plateforme qui va être adaptée à toute personne en situation de handicap. Donc, facile à lire et à comprendre pour les personnes déficientes visuelles, donc avec une audio-description. Et de manière plus lisible pour les personnes dyslexiques, par exemple.
2: Après ce premier échange avec les acteurs institutionnels et associatifs, place maintenant à celles et ceux qui vivent la journée au plus près du terrain. Des jeunes volontaires engagés venus prêter main forte et apprendre aux côtés des participants. On écoute trois services civiques d'unicité.
8: Moi je m'appelle Medjina et j'ai 18 ans.
9: Moi je m'appelle Noah, j'ai 18 ans.
10: Je m'appelle Sana et j'ai 24 ans.
6: Vous êtes tous les trois habitants d'Alès ?
10: Oui.
9: Non, moi, j'habite à Saint-Ambroise.
10: Et moi, à l'Est.
6: Et ça fait combien de temps que vous êtes en service civique chez Unicité ?
10: Depuis novembre.
9: Pareil, on est rentrés en même temps.
10: On est rentrés en même temps, on est dans la même session.
6: Pourquoi vous avez voulu être service civique chez Unicité ?
10: Parce que j'avais une année sabbatique, entre guillemets, et que le principe d'Unicité m'a plu. Ouais.
9: Moi, c'était surtout pour le côté social de service civique. Vu que je veux me rediriger vers le social, ça m'apprend en fait le métier.
10: Moi, c'est ce côté social que j'aime beaucoup avec les gens. Donc, sortir les personnes âgées de l'isolement, ça me plaisait. Et les enfants en situation de handicap également.
6: Parce que Unicité, c'est quoi? Comment vous définiriez Unicité?
10: Unicité, c'est une association qui propose un service civique
8: un service civique assez spécial, notamment pour les mineurs qui sont en... Ouais, qui sont en service civique combiné pour ceux qui sont en décrochage scolaire. Du coup, on leur propose de faire 2 jours d'école par semaine et 3 jours de mission pour qu'ils puissent petit à petit, peut-être s'ils le veulent, l'année qui passe après, bah, réintégrer le lycée.
6: Et c'est quoi vos missions en tant que service civique ?
8: Du coup, on a, pour les majeurs, on a 2 missions. Donc la première mission, c'est qu'on intervient auprès de personnes âgées isolées, soit à domicile en visite de courtoisie, soit dans des structures partenaires. Et du coup, les majeurs ont une deuxième mission qui s'appelle Solidarité Aidant. Et on intervient auprès de personnes handicapées et de leurs aidants, du coup, pour soulager les aidants. Et on anime, ou ça dépend aussi, soit des visites de courtoisie, soit dans des structures.
6: Vous voulez faire quoi, vous, après votre service civique ?
9: Alors moi, j'aimerais bien être éducateur. Donc j'ai commencé à m'inscrire à l'IFME pour l'école de moniteur éducateur, pour poursuivre sur EDUXP.
10: Moi, je retourne dans le commerce, parce que de base, je suis dans le commerce, donc je retourne dans le commerce, c'est ce que je veux. C'était juste histoire de faire une pause et d'avoir ce lien social, en fait. Oui, voilà, c'est ça, une expérience en plus.
8: Je pense continuer dans le social, mais je ne sais pas encore tout à fait ce que je veux faire.
6: Et aujourd'hui, on est à une journée découverte des sports adaptés. Vous êtes venu faire quoi ?
9: En gros, on est venu un peu se former, on va dire, apprendre de nouveaux publics, surtout apprendre en fait. On n'est pas là pour encadrer ni rien, c'est vraiment pour apprendre à gérer.
10: On est là pour accompagner aussi les jeunes, pour les aider à s'ouvrir, à leur montrer que c'est pas parce qu'ils ont un handicap que ça les empêche d'être avec des personnes sans handicap ou de s'ouvrir, de vouloir en fait apprendre d'autres choses. Et de voir d'autres choses, surtout. Et du coup, nous aussi, on est en train d'apprendre tous les sports qui sont adaptés pour les personnes en situation de handicap. Et qu'est-ce qu'on pourrait faire, même nous, dans nos missions en extérieur, ça pourrait nous donner des idées pour faire, par exemple, quand on est en visite de courtoisie avec des enfants, pour animer des activités, des ateliers autour du sport.
6: Et vous avez appris quoi, alors, aujourd'hui ? Qu'est-ce qui vous a surpris ? Est-ce qu'il y a quelque chose qui vous a surpris ?
8: Pas grand chose en vrai, mais on va dire que tous les sports au final ils sont praticables pour n'importe quel public, parce que là on a vraiment c'était vraiment très diversifié. Ce matin il y avait d'autres sports et là il y en a encore de nouveaux, et ils peuvent tous pratiquer les sports sans restriction ou sans rien changer, donc c'est cool.
2: Au-delà des disciplines présentées, cette journée au stade Mandela rappelle que le sport adapté est bien plus qu'une pratique. C'est un levier d'inclusion, de confiance et de lien social. Grâce à l'engagement des structures, des professionnels et des jeunes volontaires, ces initiatives permettent de changer les regards et d'ouvrir le champ des possibles. Une dynamique locale forte qui ne demande qu'à se poursuivre. Pour plus de renseignements, vous pouvez vous rendre sur le site paraccueillant.fr.

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0: 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Il est 10h.
1: Bonjour à tous et merci d'être à notre écoute. Et tout de suite, vous avez rendez-vous avec l'émission Panorama, une émission consacrée au cinéma. On vous souhaite une très bonne écoute.
2: Comment il bosse le mec là ?
3: Qu'est-ce que vous prenez ?
4: Faire un film qui constitue un objet parfait.
5: Je pense que c'est le film parfait.
6: Il y a des films qui, tu dis, qui sont des chefs-d'œuvre.
2: Oui, non, mais enfin, c'est joli quand même.
7: On dit que c'est un grand film. On verra.
8: J'aime bien les gens qui parlent de problèmes compliqués avec un langage simple.
9: Tout ça s'enchaîne avec une certaine élégance.
4: C'est plutôt une leçon de style.
10: Il y a de la matière dans ce film, la lumière donne de la matière.
11: Qu'est-ce qu'il leur faut de plus ? Et c'est un très bon film.
7: On verra.
12: Trop professionnel cette émission.
13: Et bonjour à tous, vous êtes bien dans Panorama, RGO 80.2, aujourd'hui avec Aïssa. Bonjour Aïssa.
14: Bonjour Sébastien, bonjour à tous, chers auditeurs et auditrices de Radio Grille Ouverte 88.2.
13: On va parler de la fratrie dans le cinéma. Alors, tout de suite, je fais une petite précision, car en travaillant avec Aïssa cette émission, on s'est rendu compte qu'on va en faire en deux tomes, en deux émissions. Aujourd'hui, on va parler des garçons, donc la relation fratrie des garçons entre eux. Et on fera, ne vous inquiétez pas les filles, on en fera une autre consacrée uniquement aux femmes, parce qu'on s'est rendu compte en préparant cette émission qu'il y avait évidemment énormément de choses à dire sur ce thème de la relation fratrie, qui est, pour vous faire une petite définition comme ça, c'est la relation généralement entre un frère et une sœur, entre frères, entre plusieurs frères et plusieurs sœurs, dans un film.
14: La fratrie est inhérente au cinéma, vu qu'elle est née, le cinéma est né d'une fratrie.
13: Effectivement, on a les frères Lumière, inventeurs du cinématographe. Hein. On remercie Thomas Edison d'avoir échoué dans sa tentative de tuer dans l'œuf l'œuvre et l'apport au cinéma qu'ont eu les frères Lumière pour nous et pour le monde entier. Eh bien, qu'est-ce que tu en penses ? Il est temps, on va un petit peu changer nos habitudes. On va tout de suite se faire un petit extrait à la fois sonore et musical. Je vous dis pas ce que c'est. Je vous laisse le plaisir et le soin de le découvrir. On se retrouve dans quelques minutes.

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0: What's this?
1: What?
0: This car. This stupid car. Where's the Cadillac? The caddy. Where's the caddy?
1: The what?
0: The Cadillac we used to have. The Bluesmobile.
1: I traded it.
0: Traded the Bluesmobile for this?
1: No, for a microphone.
0: A microphone? Okay, I can see that. What the hell is this?
1: This was a bargain. I picked it up at the Mount Prospect City Police auction last spring. It's an old Mount Prospect police car. They were practically giving them away.
0: Well, thank you, Al. The day I get out of prison, my own brother picks me up in a police car.
2: Eh bien, je pense que certains d'entre vous l'ont, reconnu cet extrait. Aïssa, parce qu'on se fait des petits tests à l'aveugle entre Aïssa et moi. Alors, est-ce que tu as trouvé
3: Blues Brothers, non?
2: C'est très bien.
3: En vrai, il y avait un, je l'ai vu depuis. Enfin, ça fait longtemps que je l'ai pas vu, hein, depuis l'enfance. Il y avait une indice évident, c'était la Cadillac.
2: Évidemment.
3: La Cadillac et le mot blues aussi.
2: Et ce gag qui a après été repris en hommage dans certains films où il jette l'allume-cigare, il s'allume une clope, John Belushi. Et juste après avoir allumé la clope avec l'allume-cigare, il jette l'allume-cigare par la fenêtre. Ah. Donc après, c'est devenu un running gag au fil des décennies. Chaque décennie, il y avait un film qui reprenait ce petit gag.
3: Oui, c'est vrai. D'ailleurs, il a été repris récemment, il y a 10 ans, avec ce fabuleux chef-d'œuvre qui s'appelle Qu'est-ce qu'on n'a pas fait au bon Dieu, avec quelqu'un, avec l'un des personnages qui, après avoir fumé sa cigarette électronique, la jette. Par réflexe.
2: Ben voilà, tu vois, c'est
3: ça vient des Blues Brothers.
2: Ça vient des Blues Brothers. Alors, comme on vous le disait, aujourd'hui, c'est la fratrie. Dans la fratrie, il y a pas mal de sous-thèmes. On va essayer de tous les aborder aujourd'hui. On va peut-être pas pouvoir tous, mais on va essayer, Issa et moi. On va vous parler de la place de la relation fraternelle entre le frère. Forcément, s'il y en a plusieurs, il y a forcément un aîné, un plus jeune. Des fois, il y en a deux, des fois, il y en a trois, quatre. Il y a également le type de relation qu'on va retrouver. On va retrouver des relations d'admiration, de fascination. On va retrouver des relations de conflictuelles, de jalousie, d'envie. On va également aussi retrouver des relations extrêmement, pas conflictuelles, mais on va dire comiques. Voilà. Et puis, on va évidemment vous parler des fratries qui ont marqué l'histoire du cinéma. Eh bien, on va se lancer. Aïssa, si tu devais nous parler de la dimension comique de la fraternité au cinéma, du lien fraternel, quels seraient les films qui véritablement constituent le socle commun de ce sous-genre?
3: Bah les exemples les plus évidents, c'est bien sûr Laurel et Hardy. Mais non, il y a pour moi, si je devrais définir ça en tant que au niveau personnel, un film qui parle de fratrie de manière humoristique, qui me vient directement en tête, Frangin malgré eux d'Adam McKay, même si c'est pas deux frères de sang, ce sont deux frères par alliance, en fait, qui vont vite comprendre leur point commun. Et il y a évidemment d'autres titres qui me viendront en tête, mais c'est peut-être, voilà, d'un point de vue comique, c'est le film qui me vient le premier en tête, de Frangin malgré eux d'Adam McKay, qui est une merveille absolue et que je vous encourage tous et toutes à voir, et qui parle de ça, de cette relation fraternelle qui émerge assez tard entre deux adolescents.
2: Oui, et ils ne sont pas frères de sang. Ça, on en parlera un peu plus tard sur le fait qu'on assiste aussi à différents types de liens fraternels. Il n'y a pas que le lien de sang, il y a également les frères de cité, les frères qui deviennent frères par des relations amicales extrêmement longues et fortes. Alors, écoute, sur les comiques, il y a quand même quelques films, si tu me le permets.
3: Ah oui, bien sûr, je pourrais en citer plusieurs. Là, j'ai cité le premier qui me venait à l'esprit.
2: Moi, je pense quand même aux frères siamois. Hein. C'est des frères Farrelly, je crois. Hein.
3: Oui, les frères Farrelly, effectivement, deux en un, qui est peut-être leur film le plus émouvant. Mais si je l'ai pas cité en tant que comédie, j'aurais pu le citer effectivement parce que c'est une merveille. Mais c'est, pour moi, c'est pas une comédie, c'est plutôt une tragique comédie. Il y a une part de il y a toujours une espèce de noirceur, un côté très sombre chez les Farrelly qui fait que j'arrive pas totalement à les ranger au rayon comique, enfin sauf The Main Number. Et celui-là est particulièrement sombre sur la société, en fait. C'est-à-dire que c'est pas siamois les monstres, mais c'est la société dans laquelle il évolue.
2: Il y avait également, en préparant cette émission, on s'est fait plaisir en parlant et en revisionnant Les Rois de la Piste, ou Bobby, pas les rois de la piste, qu'est-ce que je dis moi, Ricky.
3: Ricky Bobby, il y a pas fratrie dans Ricky Bobby.
2: Mais ils sont relatifs, ils en deviennent très très.
3: Ils sont très proches, ils sont très amis, mais c'est plus une relation amicale assez toxique parce que le personnage de John C. Reilly. D'ailleurs, c'est marrant, c'est que alors pour la petite histoire, c'est le même cinéaste et c'est les mêmes comédiens entre Frangin Malgré-eux et Ricky Bobby. Enfin, c'est une anecdote qui est connue de fabuleux comédiens que sont Will Ferrell et John C. Reilly. Et en fait, comment dire, dans Ricky Bobby, c'est plus une amitié toxique entre John C. Reilly, le faire-valoir. Et Ricky Bobby, la star qui est toujours devant, qui est toujours le spotlight, et l'autre qui lui sert de faire valoir. Pour moi, ça ne peut pas se comparer, les autres deux films ne se comparent pas au niveau lien fraternel. Il y a vraiment une égalité entre dans Frangin Malgré Eux. Quelque chose d'assez évident qui se crée de manière assez fusionnelle, alors que là, c'est une amitié de longue date entre deux personnes qui ne sont pas sur un pied d'égalité.
2: D'accord. Moi, j'ai quand même aussi envie de mentionner Le Grand Soir de
3: Carverne et Delépine
2: avec... Albert Dupontel
3: et Benoît Poulvorde,
2: avec cette scène fantastique, attention spoiler, que moi personnellement, qui est assez incroyable comme jeu d'acteur, où vous avez Poulvorde qui fait un numéro devant une vitre qui croit sans teint, alors qu'il est simplement en train de faire le numéro devant une salle de restaurant bondée, qui le voit faire ses équilibrations, son improvisation incroyable. On a également Les Trois Frères, là ça tu vas pas me dire, ça c'est du frère, c'est du comique.
3: Les trois frères des Inconnus.
2: C'est quand même.
3: Ah, c'est une merveille. Non, mais j'adore. Tu parles à un grand fan des Inconnus, moi.
2: Là. On va s'écouter. On a mis au point quelques petits extraits pour cette émission, plus que des morceaux de musique. On aurait pu vous en passer plein. Il se trouve que Les Trois Frères sont passés à la trappe, mais on aurait pu évidemment vous passer la scène chez le notaire, qui est quand même assez extraordinaire. La scène de l'huissier qui est extraordinaire. On a tué le mort, ça c'est quand même des trucs qui vous couchent.
3: Ah oui, totalement, sans patate. Effectivement.
2: On pourrait vous passer, on aurait pu vous consacrer que des scènes, on vous cite pour rigoler, les différentes scènes cultes des Trois Frères. Mais on n'est pas là pour...
3: Que parler que de ce film.
2: Voilà, que pour parler de ce film. Ce que je vous propose, on se fait une petite pause de nouveau et on se retrouve pour parler des relations fraternelles en termes d'admiration, fascination et un peu, on va dire, également et ou conflictuelles.

0: Et oui, vous êtes de retour dans Panorama sur RGO 88.2. Alors après avoir un instant comique, un instant humour, maintenant on va peut-être aborder l'aspect plus sombre de la relation fraternelle, de la relation frère à l'écran. On a des relations donc d'admiration et de fascination. Aïssa, et puis conflictuel, des fois qu'il est généralement, qui est quand même très souvent aussi conflictuel. Aïssa, je suis sûr que tu as de nombreuses références, en grand cinéphile que tu es, pour illustrer des films qui traitent de la relation d'admiration, de fascination et de conflit entre deux frères ou plus.
1: Oui, il y en a des milliards, hein. Évidemment. Moi, l'un des noms qui me vient le plus à l'esprit, si je pense, c'est un film qui est de ta génération, c'est Rusty James, évidemment.
0: Effectivement.
1: Avec ce personnage de Mickey Rourke qui est comme un Mickey Rourke au summum de sa beauté et de son charisme à l'époque, où il joue parfaitement de son image d'ailleurs, Coppola, où on voit le personnage de Matt Dillon complètement l'idolâtré, et ce personnage qui traverse le film tel un fantôme et qui meurt à la fin d'ailleurs dans une scène très tragique.
0: Évidemment, là on parle de la relation fraternelle où il y a deux frères et où forcément l'aîné est celui qui inspire, qui fascine
1: et qui suscite toutes les convoitises,
0: mais qui est également des convoitises, mais également qui n'est pas forcément un exemple de ce qu'il convient de faire pour pouvoir, on va dire, avoir une vie heureuse, sereine et dans le cadre, dans la norme. C'est plutôt quelqu'un qui inspire par sa capacité à emprunter des chemins de traverse.
1: C'est ça, c'est un peu l'inverse de Outsider aussi, qui est là aussi signé par Coppola, où on voit un frère qui a ses défauts, évidemment, le personnage joué par Patrick Swayze, mais qui reste relativement droit et relativement exemplaire, quoi. C'est quand même un frère qui s'occupe de sa fratrie depuis que les parents sont morts, qui s'occupe de toutes les tâches ingrates, qui s'occupe de ramener de l'argent sur la table. Effectivement, il est perfectible comme tout.
0: D'ailleurs, les deux films se suivent.
1: Ce ne sont pas des suites, hein, mais les deux films sont de la même année. Effectivement, les deux ont beaucoup d'acteurs en commun.
0: Oui.
1: Peu en réalité, il y a juste Matt Dillon et... Non, il n'y a pas que Matt Dillon, évidemment.
0: Non, il y a assez peu d'acteurs en commun.
1: Il y a deux, trois acteurs en commun. Il y a aussi cette actrice, pour l'instant, alors deux têtes, il y a deux noms qui me viennent en dehors de Matt Dillon. Il y a aussi cette actrice-là qui s'appelle Diane Lane, je crois.
0: Oui, Diane Lane.
1: Dans les deux films.
0: Tout à fait. Magnifique actrice.
1: Absolument. Mais d'ailleurs, c'est assez rigolo de voir les. Parce que, comment dire, il y a un rapport à Matt Dillon en fait dans les deux, en fait, mais dans Rusty James et dans Outsider. Mais c'est, du coup, c'est marrant, c'était l'opposé complète. Mais du coup, voilà, en dehors de Rusty James, il y a beaucoup de films qui me viennent à l'esprit. De tête, on pourrait citer aussi Speed Racer des Sœurs Wachowski.
0: Oui.
1: Film que tu as beaucoup aimé, Sébastien.
0: Ah oui, j'avoue que Speed Racer, c'est véritablement un tel spectacle visuel qu'on passe un grand moment. Alors, l'aspect conflictuel, moi je...
1: Non, il n'y a pas d'aspect conflictuel, mais il y a un rapport d'idolâtrie, clairement. Non, effectivement, c'est un frère modèle, dans Speed Racer. Il y a une idolâtrie entre les deux, parce que son frère, c'est un prodige de la course, et lui, il veut marcher sur ses pas, il ne cherche pas à le dépasser. D'ailleurs, il y a une scène qui est très émouvante, parce que ce frère meurt au début du film. En fait, il y a une scène qui est très émouvante, c'est au moment où il s'apprête à battre son record, il refuse de le faire. On voit clairement qu'il a fait exprès pour pas battre son record, pour continuer à garder une image de son frère quelque part, pour que ce sport continue à avoir une bonne image de son frère qui est devenu quelqu'un de beaucoup plus corrompu par la suite. Bon, on va pas tout révéler toute la trame du film, mais du coup, Speed Racer, c'est un thème qui... Donc pour parler de ce frère qui, enfin, ce rapport idolatrique d'un aîné envers un cadet, excusez-moi, j'ai pas beaucoup dormi, c'est un des premiers films qui me vient en tête, Toi, t'en aurais d'autres
0: Alors moi, je vois le American History X,
1: oui,
0: la
1: également.
0: Relation de fascination, d'admiration d'un jeune frère envers son frère aîné.
1: Effectivement.
0: En l'occurrence, Edward Furlong envers...
1: Edward Norton.
0: Alors effectivement, je ne spoilerai pas le film pour ceux qui ne l'ont pas vu, parce que c'est à la fois un film qui supporte largement l'Eurovisionnage, mais également le visionnage tout court. C'est un grand film, une grande mise en scène.
1: Je suis pas... Enfin, c'est pas le sujet, excuse-moi.
0: Pardon. Oui. Alors, non, mais tu pourras après rebondir sur ce que tu en penses.
1: Little Odessa, on pourrait parler de Little Odessa.
0: Évidemment.
1: Aussi, pour rester sur Edward Furlong, d'ailleurs, qui était un acteur, mais tellement talentueux.
0: Ouais, qui s'est perdu.
1: Comme beaucoup de grands... Oui. De grands talents, quoi. C'est une trajectoire qui s'est tuée dans l'œuf à cause de la drogue.
0: Carrément, il faut dire les choses comme elles sont.
1: Et dans Little Odessa, avec ce frère, du coup, tueur.
0: Et d'ailleurs, Et puis, puisque tu viens de mentionner Little Odessa, on peut parler également de La Nuit nous appartient, où on a évidemment un chef-d'œuvre et une relation fraternelle. Et on a, pour en revenir à Mary Story X, souvent les germes d'un drame. C'est-à-dire souvent, on voit à travers de tous ces films dont on va parler, un des deux vient à décéder dans l'histoire du film. Il y en a un qui doit.
1: C'est Edward Furlong à chaque fois. Hein,
0: et malheureusement, Edward Furlong, il y passe souvent. Il est habitué. Est-ce que c'était un signe prophétique de sa carrière future? Je ne sais pas. Mmh. Mais en tout cas.
1: Il est encore en vie, en tout cas.
0: Il est encore en vie, mais pour le personnage qui est quand même assez fort de Edward Norton dans American History X, c'est simplement un homme qui a su vaincre ses haines et sa rage. Et du coup, pour déverser sa haine et sa rage, sa frustration contre le monde, la société, était un nazi et qui finit par aller en prison et guérit de ça. Et quand il sort, il cherche à renouer le lien avec la famille et son plus jeune frère, lui, ne cherche que ça, c'est de reprendre les mêmes, comme dans Speed Racer, reprendre la trace du frère et de lui devenir lui-même un néo-nazi. Et tout le travail du frère aîné va essayer de lui faire comprendre que il va à l'école, il travaille, il fait ses devoirs et il évite de prendre sa trajectoire parce que lui, il a fait de la merde.
1: Ça, voilà. Tout ce qu'il y a sur le papier dans American History, c'est fascinant.
0: Ouais.
1: Malheureusement, voilà, je trouve que le film souffre d'un traitement assez manichéen, assez binaire, d'un problème très complexe. Mais effectivement, enfin après c'est un film, voilà, c'est un film émotion, c'est un film qui est considéré par beaucoup de gens comme un chef-d'œuvre. C'est pas un avis que je partage à titre personnel, même si voilà, je trouve que le film reste intéressant sur plein d'aspects, surtout à notre époque. On va pas expliquer pourquoi, évidemment, c'est pas le sujet de l'émission. Effectivement, y a ce rapport-là dans American History X. On pourrait citer également. Tu m'avais parlé de La Nuit nous appartient, mais c'est complètement différent. C'est-à-dire quand.
0: Ah, c'est différent.
1: En fait, c'est plutôt. C'est l'aîné qui admire un peu le cadet sans lui dire, parce que par sa fierté est en jeu là-dedans. Parce que l'aîné, c'est quelqu'un qui a suivi son père jusqu'au bout, là où le cadet.
0: Pour ceux qui n'auraient pas vu le film, c'est juste le plus âgé des frères est policier. Il marche dans les traces du père qui est lui-même policier. Et le plus jeune frère, lui, par contre, décide de prendre un chemin en rebelle, un peu comme aussi dans le film avec James Dean. Il décide également de prendre un autre chemin et de se construire autrement que dans le Luico Flamidial.
1: Il choisit d'être un patron de boîte de nuit. Donc même s'il ne trempe pas dans l'illégalité, il est quand même régulièrement en contact avec des mafieux.
0: Il a la marge, mais
1: il est quand même régulièrement en contact avec des mafieux. Les mafieux financent ses projets. Il va dîner chez un parrain russe, même si on ne le sait pas à ce moment-là du film.
0: Lui, il ne le sait pas.
1: Il est en fait à mi-chemin, mais avant évidemment de rejoindre le chemin familial. D'ailleurs, le film est extrêmement intelligent et très complexe. Parce qu'il a été accusé d'être, de célébrer ce retour à la famille, alors qu'on voit que ça a complètement détruit le personnage principal à plein de niveaux. Même si voilà, il y a cette relation avec son frère qui est très émouvante, on comprend aussi pourquoi il avait choisi un autre chemin et que finalement, rentrer dans les ordres, ça n'a pas du tout été signe d'un. Il a tout perdu, quoi.
0: Il y a forcément. On ne peut pas faire d'économie de ne pas parler de Raging Bull dans la relation aux frères conflictuelle. Effectivement, on aurait pu vous passer, c'est un peu une tarte à la crème, mais You Fuck My Wife. Ou alors quand le frère qui jouait donc par Robert De Niro qui demande à l'autre, Joe Pesci, qui dit « Vas-y, frappe-moi, plus fort, plus fort ». Là, on est véritablement dans des névroses familiales très fortes. Il y a également, au niveau français, un grand film. Moi, ce film m'avait vraiment bouleversé à l'époque. C'est juste avant la fin du monde de Nolan.
1: Ah, Xavier Dolan. Je crois pas que ce soit français officiellement. Je crois que c'est une coproduction française parce qu'on connaît. L'ami Xavier Dolan est canadien.
0: Oui.
1: Mais moi, j'avais. Québécois, pardon. Si des Québécois m'entendent, je m'excuse.
0: Oui, pardon.
1: Ils y tiennent. Donc voilà.
0: Et ils ont raison.
1: Oui, totalement. Mais du coup, voilà. Non, juste avant la fin du monde, je ne l'ai pas vu. Mais c'est pas. Je crois que ce soit pas que ce soit français. Hein. Il a eu le César du meilleur film, mais c'est une coproduction française.
0: D'accord.
1: Avec le regretté Gaspard Huel.
0: Oui, c'est l'exploration là vraiment du huis clos familial, avec au sein de ce huis clos une relation très complexe, conflictuelle du frère aîné envers son plus jeune frère.
1: C'est ça. Il y a un truc que tu n'as pas souligné dans Raging Bull. C'est que le personnage de Joe Pesci est ce qu'on appelle un personnage composite. C'est-à-dire qu'en fait, à la base, Jack LaMotta avait deux frères. Et dont un qui était boxeur professionnel. Non, il n'avait pas deux frères en fait. Il avait un frère de cœur et un frère, du coup, un petit frère de sang qui était boxeur lui aussi, qui était boxeur également. Et c'est, le personnage de Joe Pesci dans Raging Bull a pris de la personnalité des deux frères. Et ce passage à tabac qui a réellement existé dans la vraie vie, à savoir le personnage de Jack LaMotta qui saute sur son frère et qui le met quasiment à mort, quoi, a réellement existé. Mais du coup, en fait, contrairement à la vraie vie, le frère ne l'a jamais pardonné, contrairement à Raging Bull où il l'a pas pardonné du tout. Il lui pardonne, en fait. On voit qu'il a mis de l'eau dans son vin à la fin du film. Dans la vraie vie, il l'a jamais pardonné. D'ailleurs, il voulait porter plainte contre Scorsese parce qu'il a, pour lui, il a travesti la réalité à travers cette image de rédemption entre Jack LaMotta et son frère. Jack LaMotta et l'autre, c'était, je sais plus, mais il était boxeur professionnel aussi.
0: D'accord. Alors après,
1: l'autre frère LaMotta.
0: On pourrait également, on peut pas vous faire l'économie de pas vous parler de Rocco et ses frères.
1: Absolument.
0: De Fighter, un très bon film sur la boxe.
1: Excellent film sur la boxe, très sous-estimé entre
0: deux acteurs immenses que sont.
1: Christian Bale, parce que ça c'est acquis pour tout le monde que c'est un immense acteur, et le très sous-estimé Mark Wahlberg, qui malheureusement est victime de ses choix de carrière, parce que quand il est chez un vrai cinéaste, Dieu sait qu'il est bon.
0: Oui.
1: Et du coup, là, voilà, c'est différent, c'est-à-dire qu'en fait, moi je trouve ça, on pourrait vraiment le mettre en parallèle avec Raging Bull, parce que en fait, pour retracer alors ces deux boxeurs de catégories différentes, c'est-à-dire que l'aîné qui est un peu l'espèce de célébrité locale parce qu'il a battu Sugar Ray qui est un des plus grands boxeurs de tous les temps. L'aîné est ce qu'on appelle l'aîné, c'est une espèce de star locale qui a battu Sugar Ray et du coup c'est un peu son mentor. Le cadet, lui, c'est un boxeur émergent, ultra prometteur, mais du coup c'est un poids lourd. Et le grand frère prend toute la lumière tout le long du film, sauf qu'il y a une rédemption en fait. Le personnage de Christian Bale, d'ailleurs, je trouve ça très émouvant. Le personnage de Christian Bale comprend en fait qu'il a pris toute la spotlight et qu'il passe son temps de sa vie à ruminer sa carrière ultra prometteuse qui n'a pas eu l'écho qu'elle méritait à cause de son addiction à la drogue. Et en fait, il y a un moment qui est très très émouvant en fait, une forme de rédemption où en fait, il le coach à la fin et il le remotive et c'est grâce à lui qu'il devient champion. Je ne sais pas si tu te souviens de cette scène.
0: Vas-y, dis-moi.
1: Parce que, en fait, c'est tout con en fait. C'est. Mark Wahlberg, le personnage de Mark Wahlberg tissue des liens avec une femme avec qui il a des sentiments et cette femme a compris à quel point sa famille est toxique parce qu'il n'y a pas seulement un frère, il y a aussi plusieurs sœurs et il le tire vers le bas complètement et elle l'affranchit de son frère en fait qui lui vit dans le déni, vit dans la drogue, vit dans la tristesse de cette carrière ratée cette carrière qui n'a pas eu l'écho qu'elle méritait. Et tout le long du film, en fait, il y a une espèce de dualité pour sortir de l'ombre de son frère. Et son frère, à la fin du film, comprend tout ça. Et c'est lui qui le remotive et il devient champion avec son aide. Parce que voilà, il joue enfin son rôle et il n'est plus dans cette. Il n'est plus du tout dans cette espèce de. Il ne sert plus de son frère comme un tremplin, comme un espèce de miroir.
0: Oui.
1: Il comprend. Voilà,
0: il vit pas sa vie à travers
1: celle de son frère. À travers celle de son frère, mais il aide son petit frère à vivre le rêve qu'il n'a pas pu vivre lui-même. Et c'est pour ça que je trouve ça.

0: Ça,
1: c'est... Bon, c'est pas grave. Ça arrive même au meilleur, t'inquiète pas.
0: Voilà. Donc, ils sont très modifiés physiquement. On leur a fait vraiment une tête pas possible. Et il y a cette scène incroyable dans ce film où on a l'affrontement entre deux frères, les non-dits du huis clos familial, les tensions révélées par le fait de ne pas se parler, où c'est l'histoire de deux frères qui font de la lutte. L'aîné entraîne le plus prometteur, le plus jeune. Et il y a cette scène incroyable que je vous invite, évidemment, pour ceux qui n'ont pas vu le film, voyez-le, parce que vraiment, ça vaut le coup de se poser pour voir ce film. Et cette scène incroyable qui est faite que de silence et de corps, qui illustre pas mal aussi la relation, les types de relations entre frères, qui est la relation au corps, où il y a une volonté de prendre l'ascendant physique entre les deux frères. L'ascendant physique, généralement, va à l'aîné, celui qui est le plus grand, le plus fort. Et c'est un rapport au corps très fort dans la relation entre frères. Et le plus jeune qui n'attend qu'une seule chose, c'est de faire tomber l'aîné, de prendre sa revanche et d'enfin arriver à le maîtriser.
1: Oui, non, je te laisse finir.
0: Et je finis par ça, il y a cette scène où les deux sont en train, le frère aîné échauffe, qui ne fait plus de compétition, qui échauffe son frère plus jeune qui lui est dans des compétitions à un très haut niveau. Et cette scène, tout en silence, sans dialogue, où on voit monter, rien que cette scène résume l'évolution du lien, au travers ces 2-3 minutes de silence et de corps qui s'échauffent, qui finissent par s'affronter. Et ça finit... Il y a des choses qui ressortent. Le plus jeune n'arrive pas à gérer ses émotions et tout ça. Il n'arrive pas... Voilà. Il n'a pas encore la maturité pour passer à autre chose, pour accepter les choses et lâcher prise. Cette scène est formidable.
1: Là, ouais, elle est incroyable, mais effectivement, je suis d'accord. En plus, on entend le bruit des corps, le bruit du tapis. Elle est formidable, elle dure 5 minutes. Les deux acteurs sont réellement entraînés à la lutte et ça se ressent à l'impact physique. Le personnage de Mark Ruffalo, qui, il faut le savoir, est un été, parce que voilà, son issue est tragique et on le voit à la fin du film, était un lutteur de très très haut niveau
0: Mark
1: à la base.
0: Mark Ruffalo, ouais.
1: Son personnage.
0: Ton personnage, oui.
1: Du coup, on voit toute cette force tranquille qu'il a, oui. Calmer là où l'autre n'est que colère, que ressentiment, que jalousie. Enfin, même si, voilà, ils sont quand même proches. Et du coup, cette scène est fantastique parce qu'elle dit énormément de choses sans qu'il y ait de paroles, sans qu'il y ait de démonstration.
0: Oui, on comprend ce qui se passe.
1: Démonstration d'émotion, voilà, c'est ça exactement. On comprend ce qui se passe, on comprend les ressentiments, on comprend la hiérarchie entre les deux. L'un est une boule de nerf, l'autre incarne la force tranquille, la stabilité.
0: Et c'est lui qui prend le dessus. L'autre, ouais. Il est fou de rage de constater qu'une fois de plus,
1: l'autre l'emporte,
0: que son approche n'est
1: pas la bonne.
0: Allez, on va se quitter quelques minutes, mais pour mieux se retrouver, un petit extrait. Je vous en laisse en profiter.
2: Un de ces jours, je te passe le volant.
3: Vraiment ? Non, je ne demande jamais à toucher le volant quand c'est moi qui conduis. Tu as compris ?
2: Oui.
3: T'as compris ?
2: J'ai pas de slip aujourd'hui.
3: Quoi ?
2: J'ai pas de slip, j'en avais pas à me mettre.
3: Qu'est-ce que tu me changes? Je t'en ai filé un des miens ce matin.
2: C'était pas mon slip.
3: Je t'ai envoyé le mettre dans la salle de bain. Où il est?
2: Oui, il est dans la poche de ma veste.
3: Où?
2: Voilà, c'est celui-là, hein? Il me sert trop.
3: Regarde-le, j'en veux pas.
2: Celui-là, c'est pas un caleçon et moi le mien, c'est un caleçon.
3: Quelle est la différence?
2: C'est des hanches taille 32. C'est des hanches taille 32. Moi, mes caleçons, il y a mon nom à l'intérieur, c'est écrit Raymond.
3: Bon, ça va. Dès qu'on voit un magasin, t'achèteras un caleçon.
2: Évidemment, mes caleçons, je les achète chez Casport à Cincinnati.
3: On retourne pas à Cincinnati, alors lâche-moi avec ça.
2: 400 Oak Street.
3: On retourne pas là-bas, il y a pas besoin d'aller à Cincinnati pour trouver des caleçons.
2: Pourquoi de Burnett et Oak à Cincinnati?
3: Qu'est-ce que j'ai dit, hein?
2: C'est Casport.
3: Qu'est-ce que tu m'entends? Je sais que tu m'entends.
2: Mes caleçons.
3: Si tu crois que tu me l'as fait, tu peux t'accrocher.
2: Les tiens sont trop serrés.
3: T'as entendu ce que je viens de dire, oui ou merde? La ferme!
2: Oui. Cincinnati, on est déjà loin. Plus on continue, plus on s'éloigne de Casport.
3: Tu n'es pas obligé d'aller à Cincinnati pour t'acheter des caleçons chez Casport.
2: Tu veux aller chez Casport, 400 Oak.
3: Qu'est-ce que j'ai dit? Il n'est pas question d'aller
2: c'est
3: à Cincinnati, sûr,
2: mais
3: point
2: mais
3: final.
2: J'achète tous mes caleçons, c'est Casport.
3: Raymond, j'ai dit point final,
2: non,
3: tu m'entends?
2: Jamais assez de caleçons.
3: Jamais assez. Lâche-moi! Lâche-moi un peu! Merde! Mais quelle différence il y a, dis-moi! Quelle différence ça peut faire? Où on achète des caleçons? Quelle différence ça fait? Un caleçon! C'est un caleçon! Quel que soit l'endroit où tu l'achètes, c'est un caleçon! À Cincinnati ou n'importe où!
2: Casport.
3: Tu sais ce que je pense?
2: Casport.
3: Tu sais ce que je pense? Je pense que ton autisme, c'est de la connerie en branche. Parce que tu ne me feras pas croire que tu n'es pas là en ce moment!
2: Des caleçons. C'est des caleçons chez Casport, c'est sûr. C'est sûr, c'est un Hans taille 32. Moi,
3: tu m'en fous.
2: Moi, je porte des caleçons.
3: Il va falloir s'arrêter.
4: pour faire un psychiatre, tu vas me rendre.
5: Il faut aller à Cincinnati au coin de Burnett et Oxley pour attraper le roi. Au coin de Oxley.

0: Burnett Trip, retourné à Cincinnati. Oh, oh, ah oui, ça c'est sûr, ton slip, tu l'as mis sur la route. On retourne à Cincinnati, chez Carsport.
1: Eh bien voilà, c'était Rain Man, la grande scène des caleçons au Carsport. Ce qui nous laisse quand même aussi... moi, je ne pouvais pas faire cette émission sans parler de ce film, de Barry Levinson, de 1989, 86, je ne sais plus.
2: Je ne sais plus, ça fait longtemps que je n'ai pas vu Rain Man.
1: Oui, avec évidemment Tom Cruise, Dustin Hoffman. Je fais une petite aparté qui ne concerne pas ce thème et j'ai envie de la faire. C'est la première bande originale que va réaliser en tant que chef de la musique, Hans Zimmer. Ça n'aurait pas dû être Hans Zimmer, ça devait être à la base, je crois, John Williams, qui n'avait pas le temps de faire la musique, et qui avait dit au réalisateur, au producteur, j'ai rencontré un mec qui m'a assisté sur... c'est pas trop mal ce qu'il fait, je vous le conseille. Donc il a filé le nom d'Hans Zimmer, qui nous a fait une bande originale assez incroyable, avec un thème magnifique. Donc, Rain Man, on est là dans l'exploration de deux frères, qui ne se sont jamais connus, à qui on a, ça aussi c'est un grand sous-thème de la fratrie dans le cinéma, c'est les frères cachés, les frères qu'on n'a jamais connus, les sœurs qu'on n'a jamais connues. Au moment du décès du père, se révèle l'existence d'un frère handicapé, plus ou moins un autiste, on va dire, aujourd'hui qu'on pourrait qualifier un autiste Asperger, avec des capacités cognitives exceptionnelles. Le film en est truffé, on ne spoilera pas pour ceux qui ne l'ont pas vu, parce que franchement, ce serait criminel de faire ça. Donc on a là la rencontre de deux frères qui se rencontrent sur le tard, entre l'aîné, Dustin Hoffman, le plus jeune, Tom Cruise, brillant, les deux extraordinaires, et au travers d'un voyage, d'un road movie en voiture, à travers la voiture du Paters Familias, ils vont apprendre à se connaître, et le père, le frère le plus jeune va faire diminuer sa colère pour apprendre à accepter ce frère tel qu'il est et comprendre qu'il ne pourra pas trop le changer, qu'il devra l'accepter tel qu'il est pour pouvoir mieux l'aimer. Voilà, ça c'est Rain Man, je vous invite à le voir et à le revoir, parce que vraiment, c'est des grands films. Alors, maintenant, on va aborder un autre sous-thème de la fratrie au cinéma, qui est la gémalité. On retrouve quand même beaucoup de films qui traitent de la relation des jumeaux. Aïssa, à toi.
2: De frères qui parlent de jumeaux, bah oui, il y en a, de frères qui parlent de jumeaux, pardon. Excusez-moi, je pense que le manque de sommeil se fait ressentir à l'antenne, ça, voilà, double lapsus révélateur. Ouais, alors du coup, qu'est-ce que j'allais dire ?
1: Il y en a plein, des frères jumeaux au cinéma.
2: Il y en a plein, mais je vais citer l'exemple le plus récent, Sinners, de Ryan Coogler, qui étonnamment est un excellent film, même s'il a subi une espèce de bashing de la part de certaines personnes, parce que ce serait un film surestimé. C'est pas un chef-d'œuvre, c'est un excellent film dont j'ai chroniqué ici, qui parle de gémanité, qui est incarné par un acteur qui joue les deux jumeaux, Michael B. Jordan, qui a été oscarisé pour ce rôle, oui. Et qui fait une performance superbe, tout en subtilité, tout en nuance, et on voit vraiment une espèce de différence entre les deux, alors que c'est le même acteur. Il y a une vraie, même au niveau de la voix, quand on connaît des jumeaux, il y a toujours une petite différence, mm-hmm. Et en fait on sent que c'est des jumeaux, que c'est pas des clones dans ce film. Parce que voilà, son jeu très subtil, qui a été validé par énormément de jumeaux d'ailleurs, son jeu très subtil, effectivement sublime ce rôle, du coup, qui est très très complexe, très intéressant, et c'est un film remarquable que je vous conseille, Sinners, du coup,
1: Oui. Alors dans un autre registre, on pourrait évidemment vous parler du film Les Jumeaux, avec évidemment là on est vraiment à fond les ballons dans les années 80, avec Arnold Schwarzenegger et Danny DeVito.
2: Je l'ai pas vu, figure-toi.
1: Tu l'as pas vu.
2: Oh. Bah écoute, il y a que des choses que j'aime dedans, Danny DeVito, Schwarzenegger.
1: Mais c'est excellent, Danny DeVito.
2: J'adore les deux. Non, mais j'adore les deux. Moi, avec grand plaisir, je le verrai ce film, mais j'ai oublié de le voir.
1: Alors il y a également, mais là on est beaucoup plus anxiogène. Il y a le faux semblant de David Cronenberg.
2: Oui. Non, je l'ai pas vu.
1: Avec
2: j'adore Cronenberg, mais je l'ai
1: Jeremy
2: pas vu.
1: Jeremy Irons qui joue un jumeau trouble. Où on finit véritablement par se perdre, plus savoir qui est qui fait quoi. On voit ce grand malaise qui naît tout au long du film, où les personnages, on ne sait plus qui fait quoi, qui est qui. On est toujours on finit par être complètement perdu, à savoir, mais quelle est la ligne narrative de chaque personnage, parce que si on croit que lui, c'est pas lui, on ne sait plus.
2: On aurait pu citer Mickey 17 aussi. Enfin, c'est pas vraiment des jumeaux, mais.
1: Et ce nombre là.
2: C'est un film où Robert Pattinson partage l'affiche avec un acteur de son calibre, à savoir lui-même.
1: Eh bien, écoute, ça, c'est pas... Tu vois, ça fait partie des sous-thèmes aussi des fratries. C'est que vous avez des films où le jumeau est joué par le même acteur. Tu en as parlé brillamment avec le film
2: Sinners.
1: Sinners. Vous avez également un non moins film admirable qui est Double Impact, hein, de Van Damme.
2: Van Damme qu'on ne présente plus.
1: Qu'on ne présente plus, qui joue dans ce film un rôle de jumeau. Il joue les deux. C'est très bien. C'est pas le même délire, mais pourquoi pas, hein, ça supporte le visionnage ou le revisionnage. Après, sur le thème de la gémalité, quels sont les films que tu vois qui pourraient traiter où on voit des frères jumeaux? Parce que là, j'ai un petit peu... Je ne sais plus si... Je ne vais pas dire des bêtises. Les frères Cray, si. Les frères Cray.
2: J'ai pas vu.
1: Tu n'as pas vu ça? C'est sur la pègre londonienne, les parrains...
2: tout pour me plaire, ça.
1: Oui, la pègre londonienne dans les années 70. Et les jumeaux Cray.
2: Joué par Tom Hardy, non?
1: Oui.
2: Ça s'appelle Légende. C'est pas...
1: Mais ils sont traités deux fois. Il y a Légende, oui. Avec Tom Hardy, mm-hmm. qui joue les deux. Un acteur qui joue les deux, ouais. acteurs. Et ils ont fait également un autre, mais qui est nettement moins bon, où c'est deux acteurs qui jouent la paire de jumeaux. Et c'est également l'exploration de cette grande fratrie criminelle qu'étaient les frères Cray, qui étaient à la tête de la criminalité londonienne et un peu anglaise dans les années 70, et qui ont fini par se perdre, parce que dans la gémalité également, il y en a toujours un des deux. Dans la criminalité, un des deux est complètement... sociopathe, psychopathe, et finit par entraîner l'autre dans la décadence de leur empire criminel.
2: As-tu vu Jenny Miniman de Ang Lee?
1: Non.
2: Je te le recommande, en fait. C'est pas un jumeau, c'est une espèce de jumeau créé, le personnage de Will Smith, pardon, oui, subit un clonage d'un agent qui lui est identique, sauf que c'est lui en plus jeune, en fait. Donc il doit affronter son lui plus jeune. Et c'est un film qui est très sous-estimé, mais c'est un film qui scénaristiquement n'a pas grand intérêt, mais qui en termes de pure mise en scène est peut-être un des blockbusters les plus visionnaires de la dernière décennie. De Ang Lee, du coup, très très grand cinéaste qui a fait des multiples chefs-d'œuvre et des films moins intéressants, mais voilà, en tout cas, Gemini Man, je te le recommande. Comme film sur les jumeaux, il y en a plein, évidemment, il y en a un qui me vient à l'esprit aussi, je l'ai oublié, mais enfin, parce que voilà, moi, il y a la première personne à savoir le traiter de façon à parler des personnages principaux. Il y a l'excellent Une balle dans la tête de John Woo. Mmh. Avec un personnage qui meurt dans le premier volet et qui revient dans le second. Tous les deux, du coup, c'était son frère jumeau et c'est joué par Chow Yun-fat, ce comédien d'exception. Il y a évidemment Logan aussi. Je sais pas si tu te souviens de. Mais là, c'est un clone, c'est pas un jumeau évidemment. C'est un clone, ça pourrait faire l'objet d'une autre thématique. C'est comme Jenny Miniman, c'est un clone aussi, mais sur la thématique du jumeau.
1: Okay.
2: Et donc, du coup, dans Logan aussi, on aurait pu parler de cette merveille. Je sais pas si tu l'as vu.
1: Alors, maintenant que la parenthèse a été ouverte et fermée sur la gémalité dans le lien des fratries, on aurait pu consacrer toute l'émission à une seule relation de fratrie, c'est la relation de Fredo et de Michael et Corleone.
2: Évidemment.
1: Dans Le Parrain 1 et 2. Alors, avant de rentrer dans le vif du sujet de l'exploration de ce lien assez symbolique, cultissime, archétypal, on va se faire passer un petit extrait grâce à notre ami François. François, c'est à toi. There's a plane waiting for us to take us to Miami in an hour. All right. They'll make a big thing about it. I know it was you, Fredo. You broke my heart. You broke my heart. Et donc, c'était cette scène complètement emblématique. You broke my heart. Tu m'as brisé le cœur. Parce que Michael Corleone s'est rendu compte.
2: Que ton frère l'avait trahi.
1: Que son frère l'avait trahi et avait tenté de le faire assassiner. Parce que là, pour le coup, le frère aîné qui est joué par le regretté, qui est vraiment...
2: John Cazals.
1: John Cazals, fabuleux. Qui est parti vraiment très très tôt d'une sale maladie, je crois à 45 ans, enfin même pas. C'est quand même le mec qui a... On fait une petite aparté, parce que lui, à chaque fois que je prépare une émission de cinéma ou je regarde un petit peu des choses sur le cinéma... Il a la filmographie
2: parfaite.
1: Parfaite.
2: Pas que des chefs-d'œuvre.
1: Il a fait 5 films. Il fait 5 films qui sont l'est. C'est 5 films monstrueux. Voilà. Donc John Cazale, vous verrez. Tapez filmographie de John Cazale. Vous avez Un après-midi du chien. Vous avez Voyage au bout de l'enfer. Vous avez Le Parrain 1 et 2. Et vous avez
2: Voyage au bout. Je crois que c'est tout. Hein, Voyage au bout de l'enfer.
1: Je crois que c'est voilà.
2: Ah non, il y a Conversation secrète aussi.
1: Ah ben voilà. Oui. 5 films. Vous avez
2: voilà. 5 chefs-d'œuvre.
1: 5 chefs-d'œuvre. Voilà, il y a de la Palme d'Or. Il y a de l'Oscar. Il y a de tout là.
2: Et c'est un voilà. Et en plus, c'est un comédien fabuleux avec un jeu très subtil, très intelligent. Enfin, il aurait dû avoir une carrière incroyable, mais malheureusement voilà.
1: Malheureusement, il a une maladie qui l'a vite
2: c'est
1: emporté.
2: Ça. Exactement.
1: Donc, on était en train de vous parler de cette scène où Michael Corleone, sur la nuit du 31 décembre, chope son frère avec ses mains, les mains qu'avait Al Pacino, qu'il a toujours d'ailleurs ses immenses poignes, alors que lui-même était quand même, est un petit gabarit, mais il a des mains immenses où il lui chope le cou.
2: Et baiser de la mort.
1: Et le baiser de la mort où il lui dit « Je sais que c'était toi, I know it was you, you broke my heart ». Voilà, ça c'est la quintessence peut-être de la relation toxique, de la relation conflictuelle, de jalousie, d'envie. Sauf que là, il y a une inversion. On a souvent, tu en as très bien parlé tout à l'heure, où l'aîné est celui qui inspire, est le moteur d'une trajectoire pour le plus jeune ou les plus jeunes. Là, c'est l'inverse. C'est le plus jeune des trois frères qui se voit confier l'avenir de la famille, alors que l'aîné est celui qui est écarté par le père, parce que le père sait que vu qu'ils font un métier un peu difficile, hein, gangster, entreprise criminelle, il faut avoir les reins solides.
2: C'est le canard boiteux.
1: C'est le canard boiteux, on sait très bien qu'il n'est pas en capacité de prendre en charge les affaires de la famille. Et face à cette frustration, cette mise à côté de lui, où il y a une très belle scène où on dit toujours « Fredo, fais ci, Fredo, fais ça pour moi, et quand est-ce que vous faites quelque chose pour moi ?»
2: Oui, fabuleux d'ailleurs.
1: Voilà.
2: Fabuleuse séquence, peut-être une des plus marquantes où il lui dit mais c'est moi ton aîné, c'est censé
1: ouais,
2: être moi,
1: c'est moi qui devrais
2: te protéger, veiller sur toi. Et en fait voilà, c'est un personnage de tragédie clairement. Enfin, le parrain est une tragédie en règle générale.
1: Ah oui, non, oui. Surtout mais... le 2, c'est là on est dans le 1 et on est dans le
2: dans le 2, il meurt dans le 2.
1: On est dans le 2 et c'est véritablement oui, c'est une tragédie grecque, c'est assez noir, et ce frère ne supporte pas d'être mis de côté. On lui renvoie sa fragilité, ses faiblesses, ses incapacités à évoluer en tant que leader au sein de cette famille, et il finit par, en dépit, par fomenter, être complice de la tentative d'assassinat qui va échouer à l'encontre de son frère plus jeune, qui n'est d'autre que Michael Corleone, Al Pacino. Eh bien, écoutez, il nous reste plus. On pourrait évidemment vous parler maintenant des frères qui à la fois des frères réalisateurs, mais des frères qui traversent l'écran, des frères qui le sont dans la vie, mais qui le sont aussi à l'écran, comme grands réalisateurs qui ne sont que des réalisateurs, parce qu'on peut voir aussi qu'il y a des alternés. Il y en a qui sont réalisateurs et qui deviennent acteurs aussi à l'écran. Comme grands réalisateurs, je te laisse le soin de nous parler de. Dans le terme de la fratrie au cinéma, des frères qui sont frères à la vie et qui font des films de cinéma, j'allais dire, mais oui, des films de cinéma.
2: Bon, on va pas tous les citer, bien sûr, mais il y a peut-être les Taviani, les frères Cohen, les Safdie, les frères Dardenne. Les fratries au cinéma sont tellement nombreuses que on pourrait s'épancher là-dessus pendant des heures, mais moi c'est le comment dire, je pense aussi également on peut citer enfin les frères Lumière, enfin c'est tous mais on peut parler aussi des frères qui sont scénaristes et réalisateurs. Faut savoir que les frères Cohen par exemple, dont la séparation est peut-être un des tournants les plus tragiques des cinéma américains, dans le sens où les deux sont en train de faire une carrière absolument désastreuse l'un comme l'autre.
1: Pendant 40 ans ils ont tout fait ensemble, ils ont écrit, produit, réalisé ensemble
2: pour entamer une carrière solo qui pour le coup voilà, il ne peut pas avoir de jaloux vu que les deux sont en train de rater leur carrière solo totalement. Mais c'est-à-dire qu'avant il y avait, même quand il y en avait qu'un seul qui réalisait, il y en avait un qui scénarisait, et on sentait en fait ils étaient faits, enfin ils collaboraient ensemble et on voyait l'alchimie qu'ils avaient, qui était folle. On peut parler des frères Farrelly aussi. Les frères Farrelly qui sont peut-être ce que le cinéma comique américain nous a offert de plus beau dans les années 2000 et qui eux aussi ont fait une carrière solo. Avec plus de succès pour l'un que pour l'autre, même si voilà, je trouve que l'autre fait également des films assez intéressants. Mais c'est plutôt Peter, le succès est plutôt du côté de Peter, qui a été oscarisé pour Green Book, qui est un film qui contient pas mal d'éléments de leur filmographie d'ailleurs, mais sous un vernis plus oscarisable, plus respectable en apparence. Il y a pas la folie en fait de leurs précédents travaux. Cette noirceur aussi du regard sur la société américaine.
1: Oui. Alors,
2: et son conformisme.
1: Oui, au travers d'un angle plutôt comique, qui se veut des fois un peu premier degré, mais on y voit quand même. Je vous invite à revoir la filmographie de certains films des frères Farrelly au travers du fonctionnement de l'administration Trump. On pourrait, des fois, quand on dit c'est une tarte à la crème, ce que je vais vous dire, mais où la fiction dépasse la réalité, je peux vous assurer qu'il y a un film assez méconnu des frères Farrelly, où il y a une projection dans l'avenir de ce qui devient le gouvernement des États-Unis avec un président des États-Unis complètement fou et des comportements où on se dit mais il y a un renversement complètement des valeurs, on ne reconnaît plus rien d'a priori centré, cadré. Tout est un peu hystérique, tout est dans l'excès, tout est dans le changement permanent, il n'y a aucun guide, aucune constance. Et sous couvert de comique, il dénonce véritablement la farce, le côté le plus sombre, le plus pathétique que la société américaine peut deux fois nous donner à voir et malheureusement à contempler.
2: C'est ça, de toute façon, ce qui est dit de manière explicite chez les frères Farrelly, c'est que la monstruosité ne se situe pas là où on pourrait croire qu'elle se situe. C'est-à-dire que d'ailleurs, c'est pour ça que je trouve ça intéressant, parce que voilà, on pourrait revenir d'ailleurs faire une émission sur la comédie américaine, mais c'est là où ils sont totalement à l'opposé d'un cinéaste dont on avait parlé dans notre précédente émission, qui était John Hughes, à savoir que eux, ils célèbrent la marginalité. Et il condamne la norme. Et c'est leur séparation. On espère que voilà qu'ils se reformeront un jour, tout comme les Cohen.
1: D'ailleurs, beaucoup de si on devait choisir que trois grands, en l'occurrence six grands frères de cinéma, on prend les frères Darden, les frères Cohen et les frères
2: Taviani aussi.
1: Taviani, on voit bien que c'est beaucoup de réalisateurs qui explorent le thème à travers des films sociaux, drames, comédies. Du fait qu'il n'y a pas que la norme qui mérite d'être traitée. C'est aussi beaucoup de portraits, d'histoires, d'hommes, de femmes, de familles, de couples, de villes, de sociétés, de classes sociales qui sont plutôt à la marge, pas dans les CSP plus, mais qui donnent la possibilité de voir leur quotidien, un regard pour reposer sur leur vie. Plutôt qu'un film bourgeois qui a tendance à trop être exploité, notamment en France.
2: C'est ça, ouais, je d'accord là-dessus. Mais on aurait pu parler des Podalydès aussi.
1: Oui.
2: Qui sont excellents tous les deux dans des registres différents.
1: Denis et Bruno Podalydès.
2: C'est ça.
1: Voilà. Qui véritablement méritent.
2: Même s'ils ne réalisent jamais ensemble, c'est Bruno qui réalise.
1: Oui, c'est Bruno qui réalise.
2: Je crois que Denis participe à l'écriture aussi.
1: Oui, et il joue. Mais Bruno joue très peu. Ils se répartissent les rôles.
2: Bon, c'est quand même un solide second rôle. On le voit
1: oui,
2: régulièrement.
1: Oui, oui.
2: Moins. Voilà, le cinéma, c'est le. C'est comment dire le fait de mettre en scène, c'est lui qui est l'architecte et le frère est un acteur plus renommé, mais en tout cas voilà, Bruno a une solide carrière de second rôle derrière lui quand même.
1: Bon, mais c'est bientôt la fin, on va vous mettre un dernier extrait. Bon, pour ceux qui là, franchement, j'aimerais pouvoir des fois vous donner la possibilité de faire écouter des extraits de films iraniens des années 60, 70, mais là je reste sur des immenses films, des succès classiques. Je vous laisse soin de on vous laisse le soin de l'écouter avec plaisir. Et puis on en parle et puis il sera le temps d'un petit peu de vous laisser pour mieux se retrouver dans un mois. François, est-ce que tu peux nous passer le dernier extrait de l'émission, s'il te plaît, François ?

0: Et voilà, pour ceux qui ne l'ont pas reconnu, ben c'était, il était une fois dans l'Ouest, Sergio Leone, avec deux frères de cinéma, un à la musique, Do Re Mi Fa Sol, La Si Do, Ennio Morricone, Sergio Leone, il n'y a besoin de rien d'autre, pas besoin d'écriture, enfin d'écriture, je veux dire, scénaristique, narrative, tout est dit. Voilà, c'est. Là, le frère est jamais. Alors attention, pour ceux qui ne l'ont pas vu, arrêtez d'écouter l'émission. Allez faire la vaisselle, nettoyez vos voitures, coupez les carottes, parce que là, méga, je préviens, méga spoiler, dans ce film, on n'a parlé que des films où les frères étaient ensemble, dans un rapport fusionnel, conflictuel, dramatique, comique. Là, le frère est absent. Tout le film.
1: C'est ça,
0: et on ne sait pas. Et on sait bien qu'il y a un truc avec un objet transitionnel qui est l'harmonica. D'ailleurs, le personnage s'appelle l'homme à l'harmonica.
1: Non, c'est pas juste harmonica.
0: Il s'appelle juste la harmonica, d'accord. Donc il s'appelle harmonica et tout au long du film, petit à petit, vous avez cette scène que vous venez d'écouter, mais comme on est à la radio, vous ne l'avez pas vue. Hein, et vous voyez petit à petit cette scène, on en voit de plus en plus et on comprend l'animation, la vengeance qui poursuit l'harmonica, c'est de se venger du personnage d'Henri Fonda qui, par une perversité totale, a causé la mort et donc aussi la culpabilité, ce frère, la vie, puisqu'il l'avait mis sur ses épaules, il l'avait pendu au préalable, il lui a mis l'harmonica dans la bouche, le sien, et il finit par, évidemment, le frère préférant, le frère aîné qui est pendu, ne pas faire porter à son plus jeune frère le poids de la culpabilité, il préfère lui-même sauter de ses épaules et se pendre, plutôt que d'attendre que son plus jeune frère cède sur le poids physique et finissent par entraîner dans un baiser mortel la mort de son plus jeune frère, frère plus âgé, pardon. Donc je me suis senti obligé, je suis désolé, je n'en ai pas parlé pour cet extrait, mais ça a été une évidence dès que j'ai commencé à préparer cette émission, je ne peux pas faire passer cet extrait.
1: Ouais, enfin, t'as tout dit en fait, si vous n'avez pas vu Les Détunes une fois dans l'Ouest, allez le voir.
0: Voilà.
1: C'est un ordre qu'on vous
0: donne. Si vous avez possibilité, je vous dis attendez, soyez patient, allez le voir pour la première fois au cinéma. Moi, ça n'a pas été mon cas, bien j'ai sûr. Pas eu cette chance. Si vous avez la possibilité un jour de ne l'avoir jamais vu et de voir qu'il passe au cinéma, allez-y. Bon, j'espère que vous pourrez le voir en VO parce que bon, c'est quand même un peu mieux que la version française. Donc, écoute. Pourquoi épiloguer après avoir fait une telle scène? Je pense qu'il est temps qu'on se dise au revoir pour
1: c'est
0: aujourd'hui.
1: Ça. Et qu'on se donne rendez-vous le mois prochain.
0: On se dit au revoir le mois prochain. Alors, on vous a préparé une petite émission déjà bien sympathique, mais on se garde au chaud le thème, le volet de second de ce thème du lien fraternel,
1: c'est
0: de
1: ça.
0: La fratrie. On vous préparera pour la rentrée, je pense, la sororité, qui est le lien de fraternité des femmes au cinéma, car là aussi, il y a des chefs-d'œuvre, de grandes actrices, de grandes histoires, de grands scénarios. Je vous souhaite une bonne soirée et on vous dit au mois prochain. Au revoir, Issa.
1: Au mois prochain, effectivement. Au revoir.
2: Comment il bosse le mec là?
3: Qu'est-ce que vous branlez?
4: Faire un film qui constitue un objet parfait.
5: Je pense que c'est le film parfait.
6: Il y a des films qui, tu dis, qui sont des chefs-d'œuvre.
7: Oui, non, mais enfin, c'est joli. Enfin, c'est joli quand même.
8: On dit que c'est un grand film. On verra.
9: J'aime bien les gens qui parlent de problèmes compliqués avec un langage simple.
10: Tout ça s'enchaîne avec une certaine élégance.
11: C'est plutôt une leçon de style.
12: Il y a de la matière dans ces films. La lumière donne de la matière. Matière.
13: Qu'est-ce qu'il leur faut de plus? Et c'est un très bon film.
8: On verra.
14: Trop professionnel cette émission.
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4: 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Bienvenue dans De Briques et de Plantes, le magazine du CPIE du Gard, le centre permanent d'initiative pour l'environnement, un réseau d'acteurs de l'éducation à l'environnement et au développement durable, des artisans du changement qui œuvrent au quotidien pour éveiller les consciences, accompagner les initiatives individuelles et collectives. Le climat se réchauffe, on le constate ces derniers jours. Les fortes chaleurs s'installent, les records de température tombent. Je vous propose donc, pour cette dernière émission de la saison, un petit vent de fraîcheur pendant une demi-heure. Installez-vous tranquillement avec une petite boisson fraîche et laissez-vous porter. Au programme de cette émission, on vous emmène à la rencontre d'une structure pas comme les autres. On accueillera l'association Pensigne, une association qui a pour mission la promotion des langues des signes et de la culture sourde, tout en créant des ponts entre sourds et entendants. Et oui, puisque l'éducation à l'environnement et au développement durable est une éducation pour toutes et tous, Caroline nous parlera de botanique en langue des signes. Ensuite, on fera un tour dans l'agenda du CPIE du Gard pour vous donner envie de sortir à la fraîche. Et oui, toute une série d'animations et de sorties sur le territoire. Pour terminer, on aura la pelote d'or d'Hélène, sa recommandation du jour. J'économise l'eau au potager, un sujet plus que jamais d'actualité.
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4: Comme je le disais en introduction, aujourd'hui, on accueille Caroline Steller-Allaire. Bonjour Caroline.
8: Bonjour.
4: Alors, juste en quelques mots, est-ce que tu peux présenter l'association Pensigne ?
8: Oui, l'association Pensigne, c'est une association généraliste pour sensibiliser à la culture sourde et à la langue des signes et développer l'accessibilité en langue des signes française. En fait, il y a énormément de choses qui ne sont pas accessibles dans la langue des sourds, la langue des signes française. Et c'est comme ça qu'il faut développer l'accessibilité en langue des signes française.
4: D'accord.
8: Je me permets juste de dire qu'en fait, donc, à l'intérieur de ma structure, l'association Pensigne, oui. Il y a aussi une autre structure qui n'a pas encore réellement, enfin, qui s'appelle Floracigne. Et Floracigne, c'est un autre projet qui, en ce moment, est
4: épaulé, en émergence.
8: Qui a émergé depuis quelques années et qui est protégé par l'association Pensigne. Ce projet, donc Floracigne, c'est un projet pour rendre accessibles les connaissances botaniques en langue des signes, les connaissances sur le monde des plantes en général, et développer le glossaire, le signaire des noms des plantes et des noms de la botanique en général.
4: D'accord. Quand tu dis développer, ça veut dire créer, inventer les signes qui correspondent à telle ou telle plante ?
8: Ça peut être de créer des nouveaux signes. Ça fait partie des choses qu'on fait. Nous, on ne fait pas que créer des signes. On récolte aussi des signes qui existent et on les transmet. Parce qu'en fait, même il y a énormément de signes. Enfin, non, il n'y a pas énormément. Il y a quelques signes de plantes et il y a beaucoup de sourds qui ne connaissent pas ces signes. Donc, on fait aussi de la collecte de signes qu'ensuite on diffuse.
4: Ok, on reviendra peut-être sur ce projet en deuxième partie. Tu as bien voulu te prêter au jeu du portrait chinois, qui c'est pas évident, hein, il me semble, comme exercice, mais tu as joué le jeu. Alors on est parti, je rappelle à nos éditeuristes que le portrait chinois, bah, c'est une manière de parler de l'association, mais de manière un petit peu ludique. Alors, si votre structure ou ta structure était un animal, ce serait...
8: Alors, l'association Pensigne, si c'était un animal, je ne sais pas exactement quel animal ce serait, mais ce serait sans doute un animal assez agile, qui peut se... Voilà, un animal assez agile.
4: D'accord.
8: Et le projet Floracigne, ce serait, je pense, un lion, parce que c'est beau, c'est fort, c'est le roi de la jungle. Peut-être une lionne, je ne sais pas, moi je suis une femme, mais ce n'est pas moi, c'est un lion ou une lionne.
4: Ok. Si votre structure était un végétal, ce serait...
8: Alors, l'association Poncine, ce serait une plante pionnière, une plante qui se glisse dans une fissure et qui peut même faire éclater le béton, le goudron. Mais il y a beaucoup de plantes qui peuvent faire ça. Je peux nommer le Buddleia, qui est une plante qu'on dit aussi l'arbre aux papillons.
6: Oh oui.
8: Mais après, des plantes qui se mettent dans les fissures, il peut y avoir la ruine de Rome ou même différentes plantes, voilà, qui vraiment pionnières et qui se mettent dans les fissures.
6: Ok.
8: Et pour le Floracine, ce serait une plante avec des racines vraiment solides, des racines qui font du réseau. On prend vraiment le temps des racines. Et puis, la floraison, on ne sait pas quand est-ce qu'elle arrive, mais quand elle arrive, elle est magnifique.
6: Super, merci. Si votre structure était une saison?
8: Alors là, c'est un peu difficile. Parce que...
6: Faut en choisir.
8: Il faut choisir. Alors, je dirais que Poncine, ce serait... l'automne, non, le printemps, je sais pas trop.
6: Les quatre saisons. Tu peux dire les quatre saisons.
8: ouais, allez, les quatre saisons parce qu'on en a tout le temps besoin.
6: Ouais.
8: Et pour les deux, Floracine aussi.
6: Ok. Si la structure était un plat, ce serait...
8: Alors, Poncine, je pensais à une salade composée, mais vraiment délicieuse. Et Floracine, je pensais à un plat que j'ai beaucoup aimé récemment. C'est un gravlax de saumon fait maison par une amie à moi. Elle avait fait des petits cubes de gravlax de saumon de 2 cm d'épaisseur. C'était excellent. Et je l'ai vu préparer ce plat qui m'a beaucoup plu. Donc, je choisis ce
6: c'est
8: plat.
6: C'est un coup de cœur. Ok. Oui. Allez, et pour terminer, si la structure était une citation, ce serait...
8: Alors, Poncine, je vais reprendre une citation qui est très connue dans le monde des sources, c'est Victor Hugo, qui dit « Qu'importe la surdité de l'oreille quand l'esprit entend. La seule surdité, la vraie surdité, la surdité incurable, c'est celle de l'intelligence. » Une phrase très connue parmi les sourds, mais peut-être que
6: je
8: les entendants devraient un petit peu plus l'écouter ouais. et l'entendre.
6: Merci beaucoup.
8: Voilà. Et pour Floracine...
6: Ouais.
8: Une phrase d'Einstein que j'aime beaucoup. Enfin, je ne connais pas très bien, mais je trouve qu'il a l'air sympathique. La logique vous mènera d'un point A à un point B. L'imagination vous mènera partout.
6: Ouais. Merci beaucoup de t'être prêté au jeu du portrait chinois, un défi que tu as relevé brillamment. Maintenant, ce que je propose, c'est peut-être de parler un petit peu de l'actualité de la structure. Ou peut-être pour illustrer un peu, qu'est-ce que on a parlé de botanique signée. Voilà, peut-être parler de ce que vous faites en termes d'animation destinée au public entendant et malentendant.
8: Alors, ces dernières semaines, on a organisé une journée Floracine avec des adultes sourds. Il y avait une entendante signante. Aussi parmi le public. On a proposé de réfléchir à créer des nouveaux signes sur les transformations de plantes. Et donc on a organisé aussi grâce au CPIE et à l'agglomération d'Alès une journée entière à Vesnobre pour découvrir comment on utilise les plantes. Comment on fait par exemple des sirops, des baumes, des huiles essentielles, des hydrolats. Et on a ce jour-là créé des nouveaux signes pour ces concepts. Donc c'était pas exactement les plantes, mais plutôt les utilisations des plantes.
6: D'accord.
8: Là aujourd'hui, je viens de finir une animation avec des enfants entendants. C'était une animation... où ils ont pu découvrir un petit peu des signes de plantes et puis observer les plantes dans le jardin. Ils ont compris qu'il y avait des signes de plantes, ils ont compris aussi comment observer les plantes. Et en fait, là, j'ai mêlé l'approche qu'on a, nous, botanique et langue des signes, avec le sourd et les sourds et avec les mondes des signeurs, à une activité... de découverte de la biodiversité pour les enfants entendants. Et il paraît que, je crois que c'est peut-être Einstein aussi qui a dit ça, c'est que si vous arrivez à expliquer quelque chose de compliqué, vous n'arrivez pas à expliquer quelque chose de compliqué à des enfants de 6 ans, c'est que vous ne l'avez pas compris. Et donc moi, je fais de la recherche en linguistique sur les noms des plantes en langue vocale et en langue des signes. Et j'aime beaucoup, j'ai beaucoup aimé là, les 2 jours avec les enfants entendants, où ils ont un petit peu découvert mon travail et je crois qu'ils ont bien compris.
6: D'accord. Quel accueil ça a eu auprès des enfants? Ils ont été curieux, surpris, ils prennent part assez facilement
8: Ils ont été très, très attentifs et très, même malgré la chaleur, malgré que c'est la fin de l'année, j'ai trouvé qu'ils avaient été très attentifs. J'ai vraiment observé beaucoup de participation, beaucoup d'envie de participer.
6: C'est chouette, une belle passerelle. Enfin, ça fait partie de l'objet de l'association Pansine, donc de créer des passerelles entre les mondes, que ce soit la culture, mais aussi entre les personnes entendantes ou sourdes, etc. Okay. On va peut-être reboucler avec ce dont tu nous parlais en tout début d'émission, ce fameux glossaire. Peut-être revenir sur ce projet, l'expliquer rapidement et peut-être mobiliser des personnes qui souhaiteraient s'y associer.
8: Oui, alors en fait, parce que je parle d'actualité, il y a aussi une très grosse actualité, c'est la création de nombreuses vidéos pour diffuser les signes de plantes et pour aussi diffuser des explications sur les plantes en langue des signes dans des courtes vidéos. Mmh. On a monté une plateforme internet qui n'est pas encore publique, mais qui est créée. Où on est en train de mettre de nombreux signes de plantes et de concepts de la botanique, ainsi que des vidéos de différentes choses. Hein, je ne peux pas tout dire, il faudra aussi quand même garder un peu la surprise.
6: Oui, on se chargera, dès qu'elle sera publique, de diffuser auprès de nos éditeurs.
8: En tout cas, c'est un très très gros travail. Et nous, on a déjà besoin de personnes qui peuvent nous aider sur la technique vidéo. Parce que,
6: d'accord.
8: On est toujours, même auprès des professionnels, parfois c'est difficile de trouver des personnes qui ont du temps. Et puis nous on n'a pas énormément de budget pour la vidéo. Donc même des personnes qui ont envie de s'intéresser à ce travail et qui peuvent venir nous aider à faire des vidéos, ou d'autres choses, des signeurs qui veulent participer au projet, puisque c'est... sur la participation en tant que pour être acteur
6: dans la vidéo
8: vidéo, voilà,
6: tu fais des petits signes là pour le coup, pour dire acteur, attention,
8: voilà,
6: des acteurs professionnels,
8: par contre on cherche des signeurs voilà, okay. Donc et parce que forcément c'est des vidéos en langue des signes, de préférence des signeurs sourds, parce que c'est important que ce soit les sourds qui représentent leur langue. Mais pas uniquement des signeurs sourds, on est ouvert aux entendants, si c'est possible aussi.
6: Voilà. D'accord. Donc là, c'est un projet qui est en cours, on peut venir vous appuyer. Vous avez d'autres besoins que des personnes qui pourraient participer aux vidéos, etc., en termes de recherche, en termes de...
8: Alors, en termes de recherche, moi, je fais une recherche. si tu me demandes par rapport aux besoins, j'ai juste quand même une chose à dire, c'est que je parle de projet parce qu'en fait c'est quelque chose qui est à très long terme, mais le programme Floracine, il n'est pas un projet futur, il existe déjà depuis plusieurs années et c'est quelque chose qui est déjà très solide. C'est juste une petite aparté.
6: Mais qui se développe.
8: Et qui se développe et qui a une grande ambition de parce qu'en fait on travaille avec les noms des plantes, on travaille avec la langue et en fait c'est le rendre accessible la botanique en langue des signes, c'est pas juste organiser des journées Floracine qui sont déjà quelque chose de super, il faut pouvoir le diffuser, il faut pouvoir en faire c'est un projet à long terme qui pour moi doit être aussi exister dans l'éducatif, dans, enfin, je crois qu'on n'a pas le temps de développer là-dessus. Ouais, mais en tout cas, voilà, petit souci, c'est au niveau de l'administration. Donc, s'il y a des personnes qui veulent faire de la comptabilité, de l'administratif, etc., vous êtes les bienvenus. On vous donne nos documents, vous nous aidez. En fait, voilà, moi, je suis un petit peu... j'ai mis ça de côté parce que je suis trop passionnée par les contenus et qu'il y a énormément de travail. Mmh. Et là, même si personne ne vient m'aider, je vais devoir m'y mettre parce qu'il faut aussi avancer avec... une comptabilité et une administration bien, oui. Voilà, pour pouvoir mieux avancer.
6: Et oui, le monde associatif, c'est faut être polyvalent, faut avoir des multiplicités de compétences. Donc l'appel est passé. Voilà, si vous avez envie de partir, de participer, si ce projet il vous interpelle, que vous y connaissiez quelque chose ou pas. Où est-ce qu'on peut te contacter, en fait, s'il y a des motivés, puisqu'on a passé
8: alors,
6: largement...
8: Alors, le site internet n'est pas encore public, mais le mail de l'association, c'est info@pont.org. On a un Facebook qui c'est pontsigne, un Instagram qui n'est pas encore trop développé, qui est floracigne, c'est floracigne. Voilà. Et juste un petit message, si vous êtes intéressé par la comptabilité ou l'administration, on vous donnera plein de signes de plantes, vous apprendrez plein de choses sur les plantes. En fait, chaque personne qui vient participer au projet Floracine, il repart en connaissant des choses. Et ça fait partie, en fait, moi j'aime pas trop la formation, l'idée de formation, parce que je n'aime pas être dans une question d'ascendance et de descendance. Enfin, voilà. Mais en fait, les gens qui viennent participer au projet, ils le font tourner et en même temps, ils repartent avec une richesse. Voilà.
6: Merci beaucoup, ça donne vraiment envie. Et donc on invite tous les auditeurices qui sont intéressés par le projet à te contacter. Merci Caroline, merci beaucoup et à bientôt.
8: À bientôt.
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6: Allez, c'est parti pour l'agenda du jour avec le bruit, vous avez entendu, le bruit des cigales. Et oui, on est dehors, on n'est pas en studio pour l'enregistrement de cette émission. Alors, l'association Pas à Pas, 19 juin, de 19h à 22h, vous donne rendez-vous à Saint-Hippolyte-du-Fort pour une animation « La forêt à toute heure ». Quand le soleil se couche et que la lune s'apprête à se lever, la forêt se transforme. Laissez-vous guider au cœur de la forêt de Puech-de-Mar à la découverte de ce moment unique entre la nuit et le jour, une sortie tout public à partir de 8 ans. Le 20 juin, de 9h30 à 12h30 à Saint-Jean-du-Gard, le Berlet vous donne rendez-vous. D'où vient l'eau du Gardon? Et oui, très bonne question. Explorer un vallon abandonné et découvrir l'incroyable travail des anciens Cévenols pour capter l'eau dans ce pays à la géologie et au climat si particulier. De quoi être émerveillé et nous donner à réfléchir sur l'avenir de du Gardon de Saint-Jean et peut-être des idées d'adaptation au réchauffement climatique. Le 20 juin, la brasserie La Barbaude. Là, c'est Graines de Jade qui vous donne rendez-vous à Bouillargues. Commençons l'escapade par une balade le long du Vistre où vous découvrirez les actions menées pour revitaliser ce cours d'eau par notamment le PTB Vistre et Vistrinque, puis direction La Barbaude, brasserie artisanale nîmoise, née en 2011 et installée à Bouillargues depuis 2020. Avec plus de 14 ans d'expérience, La Barbaude élabore des bières bio, non filtrées et non pasteurisées dans le plus pur respect des traditions. Je le rappelle, c'est à Bouillargues le 20 juin de 9h30 à 12h30 avec Graines de Jade. Le 24 juin, voyage au fil de l'eau. Là, c'est Côté Jardin Solidaire, Samuel, Vincent et les petits débrouillards qui vous donnent rendez-vous à Nîmes, embarqués dans un voyage captivant au fil de l'eau où la science prend vie. L'animation vous convie à explorer les mystères du Vistre et de la nappe phréatique de la Vistrinque. Préparez-vous à être émerveillé en découvrant comment l'eau se transforme et son cycle naturel. C'est une animation à partir de 7 ans, je le rappelle, c'est à Nîmes, au bois de Noyers, Vistre-Fontaine. On poursuit le
4: 24 juin avec Graines de Jade, encore une fois, des spécialités d'autrefois et des capitelles à Millau de 9h à 14h. La fabrique artisanale autrefois vous fait découvrir ses spécialités sucrées et salées inspirées de la Provence. Biscuits, calissons, berlingots et olives enrobées de chocolat. Visite guidée, démonstration et dégustation sur place. Puis une balade vers les capitelles pour allier patrimoine et paysage de Garrigues. Le 26 juin, la nature, la nuit, c'est à Andus, Sentier Vagabond vous donne rendez-vous. Venez vivre une expérience unique à la tombée de la nuit. Cette balade nocturne est une invitation à découvrir les déplacements dans l'obscurité, en apprenant à écouter et ressentir la nuit autrement. À travers des jeux, des ateliers interactifs et des histoires fascinantes, vous explorerez un monde méconnu et fascinant, celui des animaux nocturnes et des secrets que recèle la nuit. Le 27 juin à Nîmes, l'association Pas à Pas vous fait découvrir le Vistre de la Fontaine en vous laissant guider par vos sens au fil de l'eau. Une balade immersive pour ressentir la rivière, se connecter à ce milieu vivant et partager un moment riche en sensations. Le 27 juin, de nouveau Pas à Pas, mais là c'est en soirée, le Vistre à la nuit tombée. Une balade nocturne pour découvrir le Vistre sous un autre jour. Je vous invite à faire les deux, hein, ça vous permettra de découvrir cet environnement sous des températures différentes. C'est Pas à Pas, c'est à Millau, le 20 de 20h à 22h30. Le 30 juin, l'association Éco-Délisière vous donne rendez-vous à Montclus de 20h30 à 23h. Alite, le crapaud accoucheur. Tu, tu, tu. Bon d'accord, je ne fais pas très bien. Trois notes flûtées, mais oui, c'est bien lui, le plus féministe des crapauds, l'Alite, déambulant dans un très beau village de France, avant de rejoindre la 16 pour en apprendre davantage sur cet incroyable amphibien. Sous la pleine lune, écoutons-le chanter. Le rendez-vous est à Montclus le 30 juin à 20h30 avec Éco-Délisière. Toutes les informations de ces sorties sont à retrouver sur le site internet cpiegare.fr à la rubrique « Avoir à faire ». N'hésitez pas, avec ces fortes chaleurs, à contacter. Il faut d'ailleurs s'inscrire en contactant les intervenants pour vraiment s'assurer que la sortie a bien lieu, qu'il n'y a pas un décalage au niveau des horaires.
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4: Pour terminer cette émission, on termine avec donc la pelote d'or d'Hélène, la petite recommandation du centre de ressources du CPIE du Gard. Elle nous a sélectionné ce mois-ci « J'économise l'eau au potager, quand et comment arroser » aux éditions Facile et Bio. Et oui, c'est un sujet, on le disait en début d'émission, le climat se réchauffe, la ressource en eau se raréfie. Il est donc important d'arroser, oui, mais bien arroser, c'est mieux. Les jardiniers sont souvent perplexes sur les quantités d'eau à apporter et ont parfois tendance à en faire plutôt trop que pas assez. C'est dommage. Ce livre vous permet d'avoir accès à 30 fiches dédiées aux légumes les plus courants et indique les besoins particuliers de chacun et les solutions d'arrosage adaptées. C'est un livre extrêmement pratique pour apprendre à gérer au mieux une denrée précieuse et à obtenir de beaux légumes savoureux. Blaise Leclerc, l'auteur, est un docteur en agronomie et jardinier depuis 40 ans, spécialisé dans les relations entre l'agriculture et l'environnement. C'est un expert de l'Institut technique de l'agriculture biologique sur le sol et la fertilisation. Nous recommandons donc vivement « J'économise l'eau au potager » dans les éditions Facile et Bio.
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4: De briques et de plantes, c'est terminé pour aujourd'hui et pour la saison. Nous espérons vivement vous retrouver pour la saison prochaine. Vous étiez sur Radio Grille Ouverte 88.2. Je vous souhaite à toutes et tous un bel été.
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0: 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Il est midi. 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

0: 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Il est 14h.
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Bonjour et bienvenue dans l'envers du décor qui démarre l'année dans les champs, les vignes et les vergers. Ceci suite à la rencontre organisée le 8 janvier à Uzès par le Parlement des Liens, une initiative de la maison d'édition Les Liens qui libèrent, et une rencontre qui avait pour thème climat, sol, eau, biodiversité, quel défi pour l'agriculture de notre territoire. Au programme, trois intervenants, l'agroclimatologue bien connu Serge Zaka, Valentin Wendling, docteur en hydrologie et ingénieur de recherche à l'IMT Mines d'Alès, et Barthélémy de Canson, diplômé d'agronomie et de sciences politiques qui accompagne des projets agricoles et a réalisé en 2024 un diagnostic agraire du pays d'Uzès pour en comprendre les évolutions par rapport au changement climatique et aux facteurs économiques. Autre invité de cette rencontre, l'association Jean Racine, comme le verbe, qui a pour objectif d'acquérir et de préserver les terres agricoles ou naturelles pour les sortir de la spéculation et les mettre à disposition de projets qui répondent à des enjeux d'autonomie alimentaire, de biodiversité et d'atténuation du dérèglement climatique. C'est donc afin de cerner l'évolution et les enjeux de l'agriculture sur ce territoire voisin que j'ai tendu avant la conférence le micro à Julia Chatal pour Jean Racine et à Barthélémy de Canson. Nous les retrouvons dans quelques minutes, non pas après les brèves auxquelles vous êtes peut-être habitués, mais après un focus. Je vous parlais il y a deux mois de cette régression en cours, particulièrement au niveau de l'UE, le backlash environnemental. Le backlash, le retour en arrière, c'est pour les textes et la réglementation qui est assouplie, plus permissive, donc moins protectrice. Mais sur le terrain, la régression est synonyme de répression accrue des militants, et pas seulement lors des grandes manifestations. Une répression multiforme, documentée par plusieurs médias et sur laquelle a investigué le site Bon Pote, qui publie une enquête menée auprès de dizaines d'associations et de défenseurs et défenseuses de l'environnement. Et le constat est glaçant. 200 agressions et violences graves identifiées au cours de la dernière décennie, dont seulement 5% ont abouti à des condamnations, le plus souvent minimes et avec sursis. Autrement dit, alors que le nombre et la gravité des agressions s'intensifient avec de véritables commandos qui s'organisent pour intimider et réprimer, 95% des agressions restent impunies. Une dérive que Bon Pote fait remonter à 2014, lorsque Rémi Fraisse, botaniste de 21 ans, est tué par la grenade offensive d'un gendarme alors que les militants s'opposaient à la réalisation du barrage de Sivens dans le Tarn. Un barrage finalement déclaré illégal par la justice et jamais construit. Le problème, nous dit Bon Pote, c'est que Bernard Cazeneuve, ministre de l'Intérieur à l'époque, a tenté d'emblée de dédouaner les forces de l'ordre alors qu'il aurait dû faire des défenseurs de l'environnement des figures certes contestables, mais qu'il est intolérable de violenter dans une démocratie. Il n'en fut rien. À la violence policière a succédé sur le site de Sivens une vague de violences civiles menées impunément par les partisans du barrage à l'encontre des militants. Des violences qui n'ont jamais cessé et se sont même emballées à partir de 2020 selon l'enquête. Au déboulonnage de roues de véhicules, parfois saccagés ou incendiés, s'ajoutent les insultes et les coups envers les militants, les menaces de mort et le harcèlement dopé par les réseaux sociaux. L'objectif ? Créer du stress, déstabiliser, intimider, au point que certains militants ont préféré témoigner sous couvert d'anonymat. Pour les associations, ce sont les locaux et leurs équipements qui sont visés. Un des derniers exemples en date, il y en a eu d'autres depuis, la dégradation le 11 décembre dernier et sous les yeux des gendarmes de l'entrée du bureau de Nature Environnement 17, membre du mouvement France Nature Environnement.
accès bouché par les ballots de paille, insultes menaçantes taguées sur des bâches et sur le trottoir, et dépôt d'une tête de sanglier. Une menace claire dans le langage mafieux, dénonce le communiqué de FNE, qui attribue cette agression aux, je cite, « milices de la coordination rurale ». Pour FNE, c'est la première application concrète de l'appel à « faire la peau aux écolos » proféré 3 semaines plus tôt par Bertrand Vanto, le nouveau président de la coordination rurale, dans le discours qui a suivi son élection. FNE a porté plainte contre le président du syndicat agricole pour incitation à la haine. Affaire à suivre. Mais militants et associations ne sont pas, loin s'en faut, les seuls visés. Le Syndicat national de l'environnement, SNE-FSU, a fait l'inventaire. Pour le seul Office français de la biodiversité, depuis 2023, 85 cas de violences graves recensés envers les agents et pour la plupart revendiqués par 2 syndicats agricoles, la FNSEA et la Coordination rurale. À ces agressions physiques s'ajoutent les dégradations de bureaux et bâtiments publics dont la remise en état sera payée par le contribuable. Si la colère des agriculteurs est compréhensible, que dire lorsque nos dirigeants désignent des boucs émissaires à leur vindicte ? Rappelez-vous la déclaration de politique générale de François Bayrou fustigeant les agents de l'OFB face aux agriculteurs. Certains n'ont pas manqué d'y voir l'assurance d'une impunité dans leurs actions, impunité bien réelle d'ailleurs lorsque des commandos de syndicalistes agissent sous les yeux de policiers ou gendarmes impassibles, comme le documente Bonpote. Soulignons avant de conclure que la situation révélée par l'enquête ne prend pas en compte les violences commises lors des grandes luttes contre ce que l'on nommait il y a quelques années encore les grands projets inutiles et imposés, tels le centre d'enfouissement de déchets nucléaires à Bure, la ZAD de Notre-Dame-des-Landes, Sainte-Soline, la 69. Et on ne peut pour terminer que partager le constat de Bonpote. En France, agresser un défenseur de l'environnement est sans conséquence. À l'opposé, les militants écolos, eux, n'ont qu'à bien se tenir, car leurs actions, même pacifiques, les exposent à de sérieuses chutes judiciaires. Garde à vue, perquisitions, procès et condamnations se multiplient contre les activistes et scientifiques qui alertent sur la dégradation de l'environnement, titré Le Monde dans un article de novembre 2025. De ce côté, pas de régression, c'est l'inflation. Jugez plutôt. Le 22 décembre dernier, 8 militants d'Extinction Rébellion comparaissaient devant le tribunal de Saverne. Leur crime, avoir tagué sur un pont « Stocamine contamine » pour dénoncer le projet d'enfouissement de déchets toxiques dans une ancienne mine d'Alsace au risque de polluer la plus grande nappe phréatique d'Europe. Alors qu'ils sont interpellés pour dégradation légère d'un bien par inscription, le parquet requalifie les faits en dégradation en réunion de biens publics, un délit passible de 7 ans de prison, et demande leur placement en détention provisoire, heureusement rejeté par le juge de liberté. Mais au final, 30 gendarmes mobilisés et 55 heures de privation de liberté, dont 46 passées en garde à vue, durant lesquelles il ne leur est même pas permis de passer un coup de fil à leurs enfants. Tout ça pour ça ? Le message est on ne peut plus clair. Voilà, désolé d'avoir consacré autant de temps à ce sujet, mais cela m'a paru indispensable. Je ne conclurai pas sans quelques mots à la mémoire de ce grand spécialiste engagé, amoureux et infatigable défenseur des forêts et des arbres. J'ai nommé Francis Allais, disparu le 31 décembre, sans avoir vu se concrétiser son dernier projet lancé en 2019, faire renaître une forêt primaire en France. Il n'en reste qu'une en Europe, à la frontière de la Pologne et de la Biélorussie, un vestige de l'immense forêt qui a recouvert les plaines du nord et du centre de l'Europe après la dernière glaciation. Souhaitons que ce projet se concrétise et survive à Francis Allais, sans doute la meilleure façon d'honorer sa mémoire.
Allez, on se retrouve dans quelques minutes pour notre sujet du jour, les enjeux de l'agriculture en pays d'Uzès.

0: C'était Yves Dutheil, La légende des arbres. Vous êtes à l'écoute de L'envers du décor sur Radio Grille Ouverte et nous partons pour L'Ombrière, le centre de congrès et conférences du ZES, où se tenait le 8 janvier dernier une rencontre organisée par le Parlement des Liens sur le thème « Climat, sol, eau, biodiversité, quel défi pour l'agriculture de notre territoire ?»
1: Alors, je m'appelle Julia Chatal et moi, je suis depuis peu salariée de l'association Jean Racine, qui est une association basée dans l'Usège et qui vise à acquérir des terres agricoles, donc qui joue un peu comme une foncière agricole, oui. Qui acquiert du foncier agricole pour le préserver et pour le permettre à des jeunes personnes de s'installer.
2: Bonjour, Barthélémy de Canson. J'ai réalisé une étude agricole sur le pays du ZES qui s'est intéressé aux dynamiques actuelles pour l'agriculture et voir comment s'adapter aux enjeux actuels et surtout à venir.
0: D'accord. Et alors, j'ai vu, Barthélémy de Canson, que vous aviez fait deux formations, une formation, plus agricole, et également une formation Sciences Po.
2: Oui.
0: Et alors, y a-t-il un lien possible entre les deux ?
2: Clairement, c'est la gouvernance des territoires locaux, le lien, et les politiques publiques agricoles. Il y a énormément. Enfin, l'agriculture est conditionnée par à la fois les mécanismes de marché, mais aussi tout ce qui relève du public, à la fois en termes de réglementation, à la fois en termes de subventions, d'aide. Et donc, c'est l'interstice entre les deux. Les politiques publiques agricoles, c'est ce qui me passionne. Et c'est pour ça actuellement que je travaille à la métropole Aix-Marseille-Provence.

0: D'accord, vous êtes membre aussi des organisations, des structures qui participent au PAT?
1: Alors moi, je travaille sur un PAT, mais pas sur ce territoire-là,
0: D'accord.
1: donc pas sur l'usage. Mais du coup, je connais bien les dynamiques du PAT et les enjeux et toutes les actions qu'on peut mettre en place sur les territoires.
0: Parfait. Alors, on va en venir quand même à donc ce qui motive votre présence ici ce soir, à Barthélemy de Canson, c'est-à-dire que vous allez exposer ce que vous avez analysé, ce que vous avez découvert au cours de l'étude que vous avez menée en 2024, c'est ça? Sur le territoire.
2: Effectivement, c'est une chance pour moi de pouvoir revenir et un peu faire vivre, repartager les résultats que j'ai pu obtenir pendant cette année. Concrètement, on va parler des tendances agricoles historiques, aujourd'hui la situation et ce qui s'annonce par rapport au changement climatique, par rapport aux enjeux économiques pour l'agriculture dans l'usage.
0: Et alors, quels ont été les axes de votre étude?
2: Alors concrètement, j'ai interrogé environ une quarantaine au total d'agriculteurs,
0: Oui.
2: c'est-à-dire quasiment 10% des agriculteurs du territoire, vu qu'il y a 405 agriculteurs, dans l'usage.
0: Alors, quand on parle d'agriculteur en usage, de quel métier parle-t-on plus spécifiquement?
2: Alors, il y a une majorité qui, ou plutôt un gros tiers qui sont de la viticulture.
0: Voilà.
2: Ensuite, il y a de l'élevage dans la partie nord, vers Lussan, etc. Et l'usage a encore la caractéristique d'avoir une agriculture relativement diversifiée, ce qui n'est pas le cas de tous les territoires méditerranéens. Et donc, on a aussi un petit peu de maraîchage, mais résiduel, mais aussi de l'arboriculture, des céréales, la transformation fromagère, les ovins, les
0: Oui.
2: bovins, soit pour vendre directement la viande, soit pour le transformer en fromage et vendre par exemple au célèbre marché d'Uzès. Donc on
0: D'accord.
2: a vraiment une pluralité de production agricole sur le territoire.
0: Alors, ce qui m'interpelle dans ce que vous dites, c'est que vous présentez le maraîchage comme une activité résiduelle. Est-ce que là, je me tourne donc vers Julia, ça veut dire qu'il y a quand même un gros travail pour l'association Jean Racine?
1: Et oui, tout à fait, parce que l'objectif de l'association, c'est d'installer des agriculteurs et en particulier des maraîchers qui n'ont pas besoin de foncier très important, de surface très importante pour s'installer au départ. Donc c'est vrai qu'on peut penser que c'est plus simple pour s'installer en maraîchage aujourd'hui. Et c'est d'ailleurs ce type de production que la plupart des personnes qui souhaitent s'installer se tournent, parce que
0: D'accord.
1: ça demande moins de moyens pour s'installer.
0: Ah, d'accord. Par contre, on le verra peut-être un peu plus tard, mais ça demande d'autres fournitures, on va dire, notamment de l'eau.
1: Tout à fait.
0: Bien, alors, résultat de votre étude, Barthélemy de Canson, qu'est-ce que vous avez, est-ce que, disons, vous aviez déjà imaginé un petit peu ou vous aviez déjà une idée de ce qui se dessinait lorsque vous avez commencé ou bien vous avez été surpris?
2: J'ai, on va dire, plutôt été surpris par la prépondérance de la dimension économique pour les exploitations agricoles. À mon sens, là, depuis les manifestations, depuis un peu plus d'un an maintenant, ça revient sur le sujet.
0: Manifestation agricole, hein, qui exprime la colère des agriculteurs, quasiment tous les ans depuis quelque temps, oui.
2: Oui, effectivement, ils ont bloqué la France à plusieurs reprises. Et donc, c'était cet élément-là, on va dire, du revenu agricole qui, en fait, conditionne, à mon sens, énormément de trajectoire agricole sur le territoire. Je prends l'exemple du maraîchage, où en fait, vu les ventes réalisées et les productions faites sur des petites surfaces, la majorité des maraîchers que j'ai interrogés arrivaient quasiment à se tirer un SMIC, un petit peu moins d'un SMIC, voire carrément le RSA ou très peu. En termes de revenus horaires, donc j'ai calculé, on va dire, tous les revenus des agriculteurs et en divisant par le nombre d'heures de travail, on est sur, pour le maraîchage en circuit court, biodiversifié, quasiment sur le revenu horaire le plus bas de tous les systèmes de production agricole.
0: D'accord.
2: Donc effectivement, c'est une des pistes qui permet de comprendre peut-être pourquoi il y a des difficultés non pas pour s'installer en maraîchage, vu que c'est plus facile de trouver des petites surfaces de
0: Oui.
2: foncière, mais pour se maintenir sur le long terme, sachant que concrètement,

0: Concrètement, en fait, pour une heure de boulot faite, on va peut-être gagner trois fois moins, quatre fois moins que le viticulteur d'à côté.
1: D'accord. Malgré la crise que traverse la viticulture?
0: Malgré encore la crise que traverse la viticulture, encore aujourd'hui, oui.
1: D'accord. Donc, est-ce que c'est ceci qui explique le bas volume de la production maraîchère locale par rapport à l'autonomie du territoire, on va dire? Parce qu'il y a une autonomie du territoire qui est très basse. De quel ordre?
0: Ça doit être effectivement aux alentours de 10%. Et en ce qui concerne la production viticole, on produit, si ma mémoire est bonne, 19 fois la consommation du territoire de l'usage.
1: Oui, on comprend bien qu'une grosse partie est exportée, hein,
0: Effectivement.
1: avec l'appellation duché d'Uzès ou Côte-du-Rhône éventuellement, je ne sais pas.
0: Exactement.
1: D'accord.
0: Concernant le maraîchage, on va dire qu'il y a deux typologies que j'ai pu. Enfin, qui se trouve plutôt sur le territoire. Il y a, on va dire, du maraîchage grande culture, plutôt spécialisé. Donc, on a
1: D'accord.
0: des producteurs de carottes, de pommes de terre,
1: Oui.
0: de melons précédemment, qui, eux, en fait, progressivement, sont de moins en moins compétitifs par rapport à ce qu'on trouve, par exemple, des exploitations dans les Bouches-du-Rhône,
1: Ah.
0: voire des produits qui viennent d'Italie, d'Espagne ou du Maroc. Donc, ceux-là, ils se réduisent drastiquement. Mais par contre, pour le maraîchage diversifié, comme on est en vente directe, comme on
1: Oui.
0: est sur des circuits de commercialisation qui sont courts, bah le marché du Zest typiquement,
1: Oui.
0: on a des gens qui arrivent quand même malgré tout à se maintenir en revenu et qui perdurent en tout cas et qui peuvent s'avérer plus résilients face aux crises économiques, parce que peu d'intrants pour cultiver et des circuits de commercialisation assez bien établis
1: Oui.
0: que du maraîchage typiquement qui va
1: Spécialisé.
0: spécialiser, qui va jusqu'à Rungis et même dans d'autres pays.
1: Et qui entre donc en concurrence avec des productions de proximité, vous citiez le Vaucluse, voire des pays voisins.
0: Exactement.
1: Et alors, est-ce à cela que vous attribuez la faiblesse de la rémunération de ces maraîchers?
0: La faiblesse, bah, on va dire que c'est une histoire de volume de légumes produits fois leur prix. Finalement, bah, les consommateurs sont disposés à payer un petit peu plus cher ou alors un coût équivalent à
1: Oui.
0: ce qu'il y a en grande surface,
1: Oui.
0: sachant que du coup, l'agriculteur est mieux rémunéré parce qu'il n'y a pas aucun coût de structure intermédiaire,
1: Voilà, et il n'y a pas d'intermédiaire, oui.
0: effectivement. Mais surtout quand on rapporte ça à la quantité de travail fournie pour obtenir cette production et sa vente,
1: Oui.
0: finalement, on est sur des revenus horaires qui sont assez faibles.
1: D'accord. Et alors, toujours pour en revenir à votre étude, vous travaillez, vous l'avez dit, pour la métropole Aix-Marseille, hein? Et est-ce que ce territoire du pays d'Uzès donc a une spécificité ou bien est-ce qu'il est comparable en quelque sorte au territoire voisin?
0: Alors, il y a beaucoup de différences. L'une des différences enfin, qui le rattache au Languedoc, c'est la spécialisation historique en viticulture dans des vins rouges, on va dire moyenne gamme,
1: Oui.
0: et qui sont vendus par les caves coopératives en
1: En
0: camion-citerne,
1: vrac.
0: en vrac. Et en fait, on est là sur des prix, on est à la fois sur des prix au litre qui sont très faibles, de l'ordre de
1: Oui.
0: 85 centimes le
1: On
0: litre.
1: l'achète à l'hecto en fait, hein. C'est
0: Voilà,
1: ça, c'est
0: on
1: le prix à
0: achète 100
1: l'hecto.
0: litres par 100 litres, voire 10 000 litres par 10 000 litres et bien plus. Donc à la fois des prix de vente qui sont relativement faibles pour les agriculteurs en cave coopérative, mais qui compensent, eux, sur le territoire du Zest par avoir des grandes surfaces. On est sur du 20 hectares, 30 hectares de vignes par viticulteur. Et bah, ce vin rouge, en fait, c'est le vin rouge de la consommation courante que nos grands-parents boivent, pardon, de manière quotidienne.
1: Ouais,
0: Et en fait,
1: c'est
0: cette
1: le vin.
0: consommation d'alcool, de vin rouge notamment, elle s'effondre.
1: On le voit bien, oui, dans les chiffres, au niveau national.
0: Effectivement, là où du coup l'usage a une chance, on va dire, comparé à d'autres territoires de l'Hérault ou de l'Aude encore davantage, c'est qu'il y a encore d'autres cultures qui sont présentes. Il y a
1: D'accord.
0: encore un peu d'arboriculture, encore un peu de céréales, encore de l'élevage, etc. Là où dans les autres territoires de l'Hérault, du Gard, de l'ose, pardon, il y avait précédemment, mais tout a été remplacé par la viticulture parce que c'était la seule culture qui était la plus rentable. Mmh. Et donc, pour faire face aujourd'hui à cette crise du vin, l'usage a au moins cet atout d'avoir d'autres filières qui sont existantes sur place.
1: On n'est pas dans la monoculture comme c'est le cas dans d'autres départements.
0: Exactement.
1: D'accord, d'accord. Et alors, au bout de votre étude, j'imagine que vous avez peut-être fait quelques recommandations, que vous avez ouvert des perspectives. C'était le but, sans doute. Qu'est-ce que vous, justement, quelles sont vos préconisations ou qu'est-ce que vous avez relevé?
0: Alors, il y a, on va dire, tout un éventail de préconisations qu'on pourrait donner. Un des leviers qui pourrait être encore bien renforcé, c'est le développement des circuits courts, même s'il y a déjà des structures, des réseaux bien qui fonctionnent bien, comme les marchés du Zès, marché de Saint-Quentin, la poterie, etc. Mais il y a le pont du Gard qui est juste à côté, qui draine des millions de touristes chaque année. Mmh. Aucun point de vente agricole ou très peu de producteurs à côté. La grande surface, il y a un Intermarché à Montaran, dont on a beaucoup fait parler parce que ça a été de l'artificialisation des terres.
1: Et ça continue.
0: Donc, sur les circuits courts, il y a clairement de quoi faire. Mais toutes les exploitations agricoles, et a fortiori au moins quasiment la moitié les viticulteurs, plutôt un tiers les viticulteurs en cave coopérative ne peuvent pas vendre en circuit court. Vendre en circuit court, ça veut dire une surcharge de travail.
1: Bien sûr. Une autre organisation.
0: Exactement. Et donc, là-dessus, il y a différentes pistes à explorer. Pour certains, l'adaptation, c'est irriguer. Parce que qui dit irrigation, dit augmentation des rendements, sécurisation des rendements les années sèches, et donc, en fait, améliorer son revenu.
1: Oui, mais alors, excusez-moi, là, est-ce qu'on n'est pas en train de parler irrigation pour avoir de la distillation à la clé? Parce que le problème, c'est que

0: Il y a des solutions qui sont d'ordre agronomique, qui sont encore assez peu explorées, qui sont de remettre le sol au cœur du travail agricole, donc restaurer la fertilité des sols, on parle des sols vivants,
1: Oui.
0: donc qui consiste à augmenter le taux de matière organique des sols en faisant soit des apports de végétaux,
1: Oui.
0: soit des engrais
1: Des engrais
0: verts.
1: verts, oui.
0: Donc des plantes qu'on sème et qu'on laisse simplement se décomposer sur le sol après. Ça, c'est encore des pistes qui sont relativement peu explorées ou par quelques personnes dans le territoire et qui mériteraient effectivement qu'on y prête davantage d'attention. Et enfin, entre autres, parmi les pistes de solutions, il y a développer des nouvelles filières. On parle beaucoup des amandes, on parle beaucoup des pistaches, on parle des figuiers. Dans les Bouches-du-Rhône, il y a ceux qui travaillent sur la figue de Barbarie aussi, de l'olivier, mais de l'olivier en haie.
1: De petite taille, donc.
0: Voilà, qui sont vraiment cultivés comme une vigne quasiment, mais un peu
1: Voilà.
0: plus grande, et avec des machines récolteuses qui ressemblent à des vendangeuses mécaniques de viticoles.
1: Une culture industrielle.
0: Une culture industrielle, mais qui peut trouver, en fait, permettre potentiellement, pour des viticulteurs qui aujourd'hui n'arrivent plus à vendre leur vin, de trouver d'autres cultures pour continuer à avoir un revenu normal.
1: Très bien. Alors, encore une question sur le sujet et puis je passerai la parole à Julia. Et le problème de l'eau dans tout ça, est-ce que l'accès à l'eau constitue un problème justement sur le secteur?
0: C'est très différent selon la zone. Il y a des zones où, effectivement, dans la plaine de Saint-Chapte, il y a globalement des nappes qui sont pas si difficilement accessibles avec des forages. Et
1: Oui.
0: c'est effectivement ce qui se développe aujourd'hui. Il y a d'autres endroits où c'est un manque criant d'eau, notamment le plateau de Lussan,
1: Oui,
0: où il y a
1: d'accord.
0: des communes qui n'avaient même plus d'eau potable
1: Oui.
0: durant les étés précédents.
1: Donc pas question d'irriguer là.
0: Non, mais pour les troupeaux qui sont sur place, c'est un vrai enjeu, cet
1: Oui.
0: accès à l'eau. Donc, évidemment, cette question est un peu au centre des préoccupations. Il y a le projet actuellement qui est d'amener de l'eau du Rhône jusque dans l'Useige, avec une adduction, un canal, quoi,
1: Oui.
0: qui est donc en débat. Il y a des consultations publiques qui vont avoir lieu en janvier et février à ce sujet. Donc c'est vrai que c'est assez central. Aujourd'hui, il y a beaucoup d'agriculteurs qui disent oui, on veut l'eau parce que ça permet de maintenir les rendements et donc maintenir les revenus. Mais est-ce qu'effectivement, à long terme, c'est une bonne solution? C'est un peu la question qu'on va explorer ce soir ici à Lombrière.
1: D'autant que l'eau du Rhône semble être la source de nombreuses convoitises à l'heure actuelle. Très bien, écoutez, je vous propose de faire une pause et on se retrouve dans quelques minutes.
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1: La corrida, vous avez reconnu Francis Cabrel et nous poursuivons l'entretien avec Julia Chatal de l'association Jean Racine et Barthélémy de Canson qui a réalisé un diagnostic agraire du pays d'Uzès. Donc Julia Chatal, je le rappelle à nos auditeurs, vous représentez l'association Jean Racine en un seul mot, mais évidemment en référence à l'illustre dramaturge Jean Racine qui a créé une foncière, c'est-à-dire donc qui réunit les sommes qui lui permettent d'acquérir de la terre agricole qu'elle destine.
2: Qu'elle destine à tous les porteurs de projets agricoles oui. qui veulent s'installer et travailler aussi de manière durable, donc tout en respectant bien sûr l'environnement, en ayant des pratiques qui sont responsables et plutôt dans la dynamique de l'agroécologie.
1: D'accord, donc on va dire globalement une agriculture biologique.
2: Alors oui, déjà une agriculture biologique au moins, et au puis moins. En ayant des pratiques,
1: alors expliquez-nous, qu'est-ce que c'est ce plus de
2: l'agroécologie.
1: L'agroécologie,
2: c'est essayer de travailler de manière plus autonome et économe, donc c'est-à-dire en ayant un système agronomique qui soit moins consommateur en intrants de tout type.
1: D'accord. Donc, engrais, pesticides,
2: voilà,
1: etc.
2: Voilà, engrais.
1: Et les pesticides, là, sont bannis de synthèse, de toute façon.
2: Voilà, exactement, de l'agriculture biologique. Donc, vraiment, un système agricole qui se renouvelle et qui est bien intégré à son milieu aussi et qui n'a pas d'impact sur son environnement. Donc, ça peut être des pratiques telles qu'on en a parlé tout à l'heure. L'amendement organique. Donc ça peut être de la fumure animale, ça peut être du broyat végétal, du compost, voilà, qui va enrichir le sol et faire que vraiment on ait un substrat, le sol qui soit plus vivant et qu'on s'appuie en fait sur cet écosystème naturel, biologique qu'on a autour de nous pour travailler ensemble.
1: D'accord. Alors nous n'avons pas abordé tout à l'heure avec Barthélémy la question du foncier agricole qui reste quand même un problème majeur et j'imagine d'autant plus dans la région d'Uzès qui est une région, on va dire, convoitée par notamment les touristes.
2: Ah oui, tout à fait. Alors déjà en France, on a un gros problème de renouvellement agricole puisque il me semble que un tiers voire la moitié des agriculteurs vont partir à la retraite d'ici 10 ans. Donc on va vraiment avoir un problème de reprise d'exploitation. Et en parallèle de ça, on a un agrandissement des exploitations.
1: Voilà.
2: Et donc des exploitations de plus en plus difficiles à reprendre. Donc quand c'est vrai que... Car hors de prix pour tout un chacun qui voudrait s'installer. Quoi. Donc on a une grosse tension sur le foncier. D'autant plus qu'en effet, il y a des phénomènes d'urbanisation qui viennent grignoter sur du foncier agricole. Voire du foncier naturel. Donc en effet, il est vraiment important aujourd'hui de sacraliser un peu cette terre agricole et de faire en sorte qu'elle soit travaillée de manière durable pour produire une alimentation locale pour le territoire.
1: Et donc, par le biais de cette foncière, l'association Jean Racine a déjà acquis des terres.
2: Oui, alors on est une petite, pour l'instant, on est une association naissante, jeune. Donc le foncier, ça a quand même un coût. Hein. On parle de 10 000 à 15 000 euros l'hectare. Selon les endroits, c'est assez variable quand même. Mm-hmm. Mais c'est vrai que ça grimpe vite en termes de coûts. Donc nous, on a acquis quelques terres, entre 5 et 10 hectares actuellement. Et là, on lance une campagne de dons. Donc cette année, pour acquérir encore de nouvelles terres. Donc on parle de 85 000 euros qu'on essaie de lever pour acquérir du foncier, environ 10 hectares là, qu'on cherche à acquérir.
1: Vous avez déjà des vues ?
2: Oui, on a déjà identifié les parcelles.
1: D'accord.
2: Qui ont des terroirs plus ou moins propices, mais en tout cas qui permettront ou de consolider des exploitations... ou d'installer également des nouvelles personnes qui souhaitent s'installer.
1: Et alors, les futurs agriculteurs qui s'installeraient sur ces terres, ils se recrutent dans quel domaine ?
2: Alors, il y a beaucoup d'installants qui sont des NIMA, ce qu'on appelle des NIMA, donc des non-issus du milieu agricole. Donc, des personnes qui se reconvertissent à l'agriculture et qui ont envie souvent de, voilà, de changer de vie, de changer de métier, de se reconnecter, d'avoir un métier qui a plus de sens pour eux.
1: Mais plutôt dans quel type d'activité maraîchère?
2: Dans quelle filière?
1: Oui, dans quelle filière agricole?
2: Alors, il y en a un peu dans pas mal de filières. Il y a quand même des intérêts divers pour les installants. Mais c'est vrai que la plupart s'orientent quand même sur du maraîchage dans la mesure où c'est plus simple de s'installer aussi en maraîchage. Puisqu'on n'a pas besoin de beaucoup de foncier. En termes d'équipement, on n'est pas sur des gros investissements. On peut commencer, en fait, petit, quoi. Donc, c'est un peu les raisons pour lesquelles, souvent, les personnes s'installent en maraîchage. Mais on a aussi des personnes qui s'installent en paysan boulanger. Voilà. Et souvent, c'est des personnes qui ont le souci à la fois de travailler différemment la terre,
1: oui,
2: et aussi qui souhaitent être proches du consommateur et vendent en circuit court, qui ont une sensibilité particulière là-dessus.
1: D'accord, on comprend bien, mais alors pour en revenir à ce que nous disait Barthélémy de Canson tout à l'heure, est-ce qu'on n'est pas quand même dans une sorte de gageure en voulant installer des agriculteurs qui finalement, nous a dit Barthélémy, se retrouvent avec des revenus assez faibles, et il y a quand même un engouement pour ces démarches, pour cette démarche de s'installer aujourd'hui agriculteur quand on est jeune, ou peut-être moins jeune, hein, mais avec cette incertitude qui concerne quand même le revenu?
2: Oui, il y a malgré tout des porteurs de projets qui le font tout en sachant que c'est difficile aujourd'hui de vivre de l'agriculture, hein. Ils en sont conscients pour la plupart. Certains n'estiment pas la difficulté de ce que c'est. Ont du mal à l'imaginer. C'est vrai que tant qu'on n'a pas fait ce métier, on ne peut pas vraiment savoir à quel point ça va être difficile ou pas. Mais souvent, ils sont conscients de la difficulté d'avoir un revenu et ils s'engagent quand même dedans.
1: D'accord. Donc, on a affaire à des gens courageux.
2: Ouais, un peu fous. Un peu fous, courageux et qui quand même sont conscients que, dans tous les cas, on aura besoin de manger demain. L'alimentation, c'est quand même quelque chose dont on aura toujours besoin sur les territoires. Aujourd'hui, il y a des incertitudes sur beaucoup de paramètres dans notre société. Peut-être que demain, le coût de la logistique et du transport va probablement augmenter. On sait qu'au niveau des énergies, au bout d'un moment, on est déjà en augmentation. Donc peut-être que d'importer de la nourriture ailleurs, d'autres territoires, ça va être plus cher. Et il y a un moment, peut-être, il y a une bascule qui va s'opérer. En tout cas, les producteurs, en s'appuyant sur les circuits courts, il y a largement de quoi avoir des débouchés sur le territoire.
1: D'accord. Alors justement, moi je voudrais qu'on élargisse un petit peu la focale maintenant, et je me tourne à nouveau vers Barthélémy de Canson, parce qu'on nous parle, alors là je veux dire au niveau national, hein, le terme à la mode c'est la souveraineté alimentaire, mais dans le même temps on a ces accords de libre-échange, pour ne pas citer le Mercosur qui occupe actuellement tous les esprits dans le monde agricole. Donc comment on résout cette dichotomie, à vouloir produire local, mais à vouloir aussi être ouvert aux importations agricoles. Donc comment est-ce qu'on peut résoudre tout ça, selon vous, Barthélémy?
3: Eh bien, large question, mais je pense qu'il faut, si on la ramasse d'une réponse, ça serait payer davantage pour la production agricole.
1: Pardon, je vous coupe là, mais on a déjà les subventions de la PAC. Elles ne sont pas bien placées ou elles ne sont pas suffisantes?
3: Pas suffisantes, en tout cas, pour faire vivre les agriculteurs. C'est les subventions de la PAC, elles sont apparues au moment de l'ouverture des marchés à la concurrence internationale.
1: D'accord.
3: Donc, quand on a rejoint l'OMC dans les années 90, là, les marchés internationaux, donc je parle du blé, du vin, etc.,
1: des oignons. Des cultures d'exportation.
3: Oui, exactement, sont en concurrence avec tout un tas de pays dans le monde, des Brésiliens, des États-Unis, des Néo-Zélandais. Et donc aujourd'hui, ça tire les prix vers le bas, mmh, au bénéfice du consommateur qui a gagné un pouvoir d'achat sur l'alimentaire phénoménal. Le budget alloué à l'alimentation a été quasiment divisé par deux depuis les années 70. Et donc, en fait, pour le... ça a bénéficié à certaines cultures d'exportation, notamment le vin, les céréales, complètement défavorisé d'autres comme les agneaux, comme...
1: Avec la Nouvelle-Zélande.
3: Exactement. On importe énormément de soja, donc c'est au détriment de légumineuses qu'on aurait pu faire pousser pour nourrir le bétail en France. Mais tout ça, c'est vrai, c'est dans un monde, on va dire, aux ressources fossiles infinies, entre guillemets. Demain, si on est dans un contexte où le prix du gaz, le prix du pétrole augmente, ce qui peut être, on va dire, envisageable compte tenu du fait qu'il y a de plus en plus d'incertitudes géopolitiques, qu'il n'y a aucune production ou très peu de gaz et de pétrole en Europe, et que selon le Shift Project, qui est plutôt une association sur les enjeux d'énergie et de climat, il y aura 19 des 20 principaux fournisseurs de gaz et de pétrole de l'Union européenne, dont les ressources vont baisser d'ici à 2050. Donc concrètement, on est plutôt face à... Je fais une petite digression énergétique, mais c'est important.
1: Il faut quand même expliquer aussi que les engrais sont faits à partir de gaz.
3: Exactement. Notamment. Donc tous les engrais dits azotés, donc de synthèse, engrais artificiels, on peut appeler ça différemment, qui sont des engrais, on va dire, non bio, non organiques, tout ça, c'est créé grâce à du gaz. Et donc, ils sont complètement liés avec le cours du gaz mondial. Et si demain, il y a les prix des énergies fossiles qui augmentent, bah, clairement, le transport, mais aussi les coûts de production agricole qui sont dépendants aux intrants, donc on va dire intensifs, vont exploser. Et donc, avoir une production locale en circuit court, nourricière, donc de type maraîchage, élevage, sur le territoire, ça peut s'avérer être peut-être la meilleure décision à prendre dès aujourd'hui. Même si aujourd'hui, c'est des structures, des modèles qui ont du mal à aussi se multiplier, la polyculture élevage en agriculture biologique, parce que ce ne sont pas forcément les plus rentables aujourd'hui, à l'instant T, en 2026.
1: On en revient toujours à la question du revenu.
3: Alors, à mon sens, en tout cas.
1: Bien sûr. Écoutez, une dernière question peut-être. Quel regard portez-vous de votre côté sur la mobilisation et sur les revendications plutôt des agriculteurs à l'heure actuelle? Parce qu'on voit que le gouvernement essaie d'y répondre, notamment avec la loi d'orientation agricole, avec la loi du plan, qui facilite les plus gros élevages, qui veut faciliter le recours à l'irrigation, etc. Quel regard portez-vous sur ces mesures?
3: Alors, la revendication pour moi sur le revenu agricole, elle est absolument légitime. Mais alors, les solutions qui y sont apportées sont contre-productives. Faire un nivellement par le bas en termes de contrôles environnementaux, de législation, donc des protections des consommateurs sur les pesticides, les produits phytosanitaires, tous ces éléments-là, l'autorisation de plus grands élevages plus facilement. En fait, effectivement, on va sûrement avoir quelques fermes qui vont devenir plus compétitives dans un marché international, mais ça va juste accélérer en fait le phénomène de disparition des plus petites fermes et faire encore plus grossir celles qui sont déjà grosses. Donc concrètement, il va y avoir 10% de gagnantes qui ont, à mon sens, qui sont représentés le mieux par le syndicat majoritaire, la FNSEA, et qui est en accord avec la politique gouvernementale. Et ça va se faire en défaveur de toutes les plus petites exploitations, sauf celles qui sont déjà en circuit court et finalement ont leur circuit de commercialisation et sont moins impactées par tous ces soubresauts de circuits de vente et de législation.
1: Donc si je résume, des interrogations légitimes, des demandes légitimes de la part des agriculteurs, mais des réponses inadaptées de la part du gouvernement.
3: Effectivement.
1: Très bien. Un mot de conclusion, Gilles Chatal?
2: Peut-être un message d'espoir en disant que voilà, on aura toujours besoin de s'alimenter sur les territoires et qu'on a beaucoup, on aura toujours besoin d'agriculteurs qui produisent une alimentation saine et de qualité. Donc voilà, il faut vraiment les soutenir et acheter local au maximum.
1: Et alors, quand même, je rebondis un petit peu là, mais cette alimentation locale et de qualité, souvent elle a un coût. Et est-ce qu'on ne se heurte pas aussi à des problèmes de pouvoir d'achat?
2: Alors c'est sûr que c'est pas forcément accessible pour tous. Quoique, parfois, il y a on peut se tromper, en fait, sur les prix. C'est pas parce que c'est local et de qualité que c'est forcément plus cher. Quand on s'approvisionne, surtout en direct, parfois, on arrive vraiment à des coûts qui sont tout à fait acceptables et raisonnables et du même ordre de prix que ce qu'on peut trouver en grande distribution. Après, c'est encore mieux d'aller vers du bio, parce que pour notre santé et pour l'environnement, mais aussi pour notre santé.
1: Bien entendu.
2: Et pour la santé des agriculteurs aussi, hein, on y pense. Donc voilà, c'est le message, ce serait de les soutenir, d'acheter local, parce que c'est vraiment la façon dont tout le monde peut soutenir les agriculteurs aujourd'hui. Et voilà, de garder espoir.
1: Et on retiendra le message, on achète en direct et localement.
2: C'est ça, tout à fait.
1: Je vous remercie. Voilà, nous passons maintenant à l'agenda pour les prochaines semaines et une invitation proposée par plusieurs associations, dont le Mouvement de la Paix, l'association France-Palestine, ATTAC et d'autres. Une rencontre-débat « Désarmons la guerre, construisons la paix » animée par Mathieu Rigouste, sociologue, auteur de plusieurs ouvrages dont « La guerre globale contre les peuples, mécanique impériale de l'ordre sécuritaire ». Pour ouvrir un débat et réfléchir à l'avenir guerrier qui nous est imposé, ce sera à la Bourse du Travail d'Alès le 7 février à 17h. Sans rapport avec ce qui précède, je vous rappelle que le Centre Biosfera de Sandras vous accueille jusqu'au 21 mars pour découvrir l'exposition temporaire « Graines d'avenir ». Quelle histoire et quel avenir pour les semences ? Comment concilier la sécurité alimentaire mondiale tout en préservant l'environnement ? Quels risques pèsent sur la diversité végétale ? Autant de questions auxquelles cette exposition passionnante nous aide à répondre au Centre Biosfera. Plus d'infos sur le site du centre, notamment pour les horaires d'ouverture. Et quelques rappels pour terminer. Si vous souhaitez découvrir l'association Jean Racine et participer à la campagne de dons qu'elle lance pour acquérir 2 parcelles agricoles afin d'y installer des paysannes et paysans, rien de plus simple. Leur site, jeanracine.fr. Et vous pouvez également et utilement peut-être réécouter l'entretien réalisé avec l'agroclimatologue Serge Zaka dans l'envers du décor d'avril 2024 sur le site de Radio Grille Ouverte, bien entendu. Voilà, cette émission est terminée. Je remercie Julia Chatal et Barthélémy de Canson pour leur participation. Merci également à François Casmayor qui a assuré une nouvelle fois le montage. On se retrouve le mois prochain, si vous le voulez bien.

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1: Et bonjour à toutes, bonjour à tous, bienvenue sur les ondes de RGO, vous écoutez l'agenda. Samedi 22 et dimanche 23 août, la Maison de la Figue présente la Figoulade, la fête de la figue à Vézénobre. Deux jours de fête au cœur de la cité médiévale, avec sur place un marché gourmand et artisanal, des visites guidées du verger conservatoire, 1000 figuiers sans variété, des ateliers variétals avec le centre de pomologie, mais aussi des animations musicales avec les compagnies Les Cabaniers et Aragorn dans les rues du village. La Maison de la Figue présente la Figoulade, la fête de la figue, ce samedi et ce dimanche, c'est de 9h à 18h à Vézénobre. Du lundi 24 au samedi 29 août, l'association Itinérance présente la 13e édition du festival Ciné-Été, un rendez-vous incontournable de l'été proposé par Alès Agglomération et Itinérance en collaboration avec le Ciné-Planète. 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Pour le programme de ce lundi 24 août à 21h à Martignargues, Ma mère, Dieu et Sylvie Vartan de Ken Scott. L'association Itinérance présente la 13e édition du festival Ciné-Été de lundi à samedi. Mardi 25 août, la grotte de la Salamandre vous invite à ses mardis live avec une soirée gitane avec Payou. Bien plus qu'un concert, c'est une expérience à vivre dans le décor spectaculaire de l'incroyable grotte de la Salamandre, entre les immenses volumes de la grotte et la douceur d'une soirée d'été en terrasse. Immergez-vous dans l'univers vibrant du flamenco et de la rumba catalane avec le groupe Payou. Pour l'occasion, une paella géante sera servie sur place, des concerts en trois temps. Une première partie pendant une trentaine de minutes où l'émotion est au rendez-vous au cœur de la grotte. Une seconde partie d'entracte où chacun peut dîner à sa guise en terrasse, pique-nique apporté par vos soins ou profiter du buffet composé de produits du terroir préparés avec attention par l'équipe de la grotte. Et une troisième partie en terrasse où se déroule la suite de concerts pendant 1h, 1h30. Tarif entre 11 et 19 euros. Renseignements à retrouver sur le site de la grotte. La grotte de la Salamandre vous invite à ses mardis live avec une soirée gitane avec Payou. C'est ce mardi à 20h à Méjeanne Le Clap. Samedi 29 août, le festival du cinéma belge en Garrigue vous convie à son after du festival. Le festival du cinéma belge en Garrigue revient pour la deuxième année consécutive dans le village de Saint-Étienne de l'Olme. Pour cette soirée, l'after en plein air, les programmateurs du festival vous proposent de découvrir ou redécouvrir leur coup de cœur de la 14e édition. Au programme de courts-métrages tout public mélangeant humour, tendresse et irrévérence, tout ce qu'on aime dans le cinéma belge. Petit clin d'œil au régional de l'étape, le réalisateur Jules César Bréchet nous fera l'honneur de présenter l'un de ses précédents courts-métrages, Interstate. Ouverture du site à partir de 19h et projection à 21h sur la place de la mairie de Saint-Étienne-de-l'Olme. C'est gratuit, buvette et restauration vous attendent sur place. Le festival du cinéma belge en Garrigue vous convie à son after du festival ce samedi, c'est à partir de 19h à Saint-Étienne-de-l'Olme. Samedi 29 août, la ferme de la Bégude et Roule Marcel vous convient à Broc Hénard, les nocturnes de la Bégude. Comme tous les derniers samedis du mois, retrouvez sur place un petit marché de créateurs, un espace jeu dédié aux enfants, un coin spécial brocante, un live acoustique à partir de 18h et un concert sur la nouvelle scène à partir de 21h. L'entrée est libre et gratuite, ouverture des portes à 17h, concert au chapeau pour soutenir les artistes, pas d'ECB sur place, chèque ou espèce acceptée. La ferme de la Bégude et Roule Marcel vous convient à Brockenhard, les nocturnes de la Bégude, comme tous les derniers samedis du mois. C'est ce samedi à partir de 17h. Du mardi au samedi jusqu'au 29 août, la compagnie At Home présente du théâtre sous les étoiles à l'ancienne mine d'asphalte de Saint-Jean de Marwéjol. Chaque soir à 21h30, la compagnie joue Molière ou le mari confondu. C'est une pièce adaptée de trois œuvres de Jean-Baptiste Poquelin, Georges Dandin, L'impromptu de Versailles et Le mariage forcé. Réservation possible par téléphone, renseignements sur les réseaux sociaux de la compagnie et ouverture des portes à 21h et buvette vous attendent sur place. La compagnie At Home présente du théâtre sous les étoiles et joue Molière ou le mari confondu. C'est chaque soir du mardi au samedi à 21h30 jusqu'au 29 août. C'est à l'ancienne mine d'asphalte de Saint-Jean de Marwéjol que cela se passe. 17h passées de quelques minutes, vous venez d'entendre l'agenda, vous allez retrouver le magazine au cœur de l'été. Aujourd'hui, c'est des ondes poétiques qu'on vous propose avec une émission consacrée à Salah al-Hamdani et à Rossella Paolici. Une émission animée par Yves Defago et Laurent Keller. On vous souhaite à toutes et tous une bonne soirée. On vous rappelle que sur nos ondes, vous entendrez un nouvel agenda à 18h, suivi d'une rediffusion de l'émission Les Voyeurs, puis à 21h, c'est Funky Factory avec une freestyle session.
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0: au Festival Voix Vive à Sète-Terre.
1: Bonjour, merci d'être là présente. Oui, je dis présente parce que finalement, c'est exclusivement féminin, je vois l'audience. Oui, mesdames, oui. Donc, merci pour cette nouvelle émission, puisque ce sont donc des émissions qui sont enregistrées, réalisées par des radios associatives de l'Assemblée régionale, des radios associatives d'Occitanie. Et aujourd'hui, donc, dans le cadre de cette émission Ondes Poétiques, à l'occasion de cette 29e édition du Festival Voix Vive, déjà 29 éditions. Nous avons le plaisir d'accueillir Madame Rossella Paolici. L'ai-je bien prononcé ? Voilà, merci de l'avoir corrigé. Je savais que j'allais mal le prononcer, Paolici. Et grazie mille. Et donc également le plaisir d'accueillir Salah Al-Hamdani.
2: Bravo.
1: Bravo.
2: Al-Hamdani.
1: Hamdani.
2: Mais les H, on le prononce difficilement en français. Donc on l'avale.
3: Dani.
1: Voilà, donc deux poètes invités par le festival, poétesse italienne, poète d'origine irakienne, mais français. Ouais, voilà, donc irako-français, on pourrait presque dire. Salah, si vous en êtes d'accord, hein, on va commencer par...
2: Je suis toujours d'accord.
1: Vous êtes toujours d'accord.
4: Est-ce qu'il est libre, cet homme?
1: Bon, vous verrez ça après l'émission, madame.
4: Non, non. Mais ça va pas loin, je sais.
1: Les dates, c'est après l'émission. Donc, avec vous, madame Rossella Paolici.
5: Je vais lire les premiers poèmes.
1: Vous voulez lire un premier poème et je vous interroge après. Alors, je ne vous ai pas présenté mon camarade, Laurent Keller. Donc, nous sommes tous deux d'une radio d'Alès. Nous sommes venus d'Alès. Laurent Keller et Yves Defago. Voilà. Et nous sommes de Radio Grille Ouverte, pour vous dire. Voilà.
5: 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Le parole, le mie, non sanno dire quello che vedono. 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Fuggono, cadono, si perdono, rischiano di entrare nel labirinto, di cercare l'uscita senza trovarla. 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Il mare negli occhi della donna seduta nella strada, la porta aperta nella stanza oscura, per quanto povera, sul tavolo il bicchiere d'acqua, la lampada che disegna le ombre dei passanti che hanno camminato nel giorno portando i loro sogni addormentati sulle spalle.
1: Pour donc traduire là, en français, c'est notre lectrice, la Claire Lazus. Merci Claire.
6: Mes mots, les miens ne savent pas dire ce qu'ils voient. Ils cherchent la route et ne la trouvent pas. Ils fuient, tombent, se perdent. Ils se risquent à entrer dans le labyrinthe, à chercher la sortie, sans la trouver. Parfois, je me risque à dire un mot. Je dis la mer dans les yeux de la femme assise dans la rue, la porte ouverte dans la pièce obscure, si pauvre soit-elle. Le verre d'eau sur la table, la lampe qui dessine, les ombres des passants qui ont marché le jour durant, portant leurs rêves endormis sur leurs épaules.
1: Merci Claire. Madame. Madame Paolici, pourquoi avez-vous commencé par lire ce premier poème, celui-ci est... qui est au centre, au milieu donc, de votre recueil. Pourquoi avez-vous choisi d'abord ce texte?
5: Pourquoi écrire, ce n'est pas une expérience connue. Continuer. Il y a besoin de chercher les mots, de chercher de ne pas s'arrêter avant à la page blanche.
1: Mais là, il n'y a pas de page blanche. Dans ce recueil qui s'appelle « La lente danse de la mer Égée », qui a été traduit de l'italien par Marianne Cazzara, c'est publié aux éditions Almanach. C'est un recueil qui tourne autour de la Grèce. Vous êtes italienne, donc on l'a bien entendu, et la Méditerranée est présente à travers votre écriture. Vous avez un rapport particulier avec cette mer?
5: Ah, c'est une question très... très personnel, mais je vais dire que j'ai raconté ça à Bambina, que j'ai étudié le grec ancien à l'école, à lycée classique, et j'ai étudié le grec, la philosophie, la tragédie, l'histoire, mais j'ai rencontré un grec qui est venu étudier à Pisa.
1: Où vous habitez?
5: À Pisa ou à l'université, et j'ai été très jeune. Et la première fois que je suis allée en Grèce avec une petite voiture, la 500.
1: La petite Fiat.
5: Fiat. Et nous sommes arrivés à Salonique à l'une des nuits.
1: Donc vous avez traversé
5: tout
1: ce qui était la Yougoslavie.
5: Et je suis restée étonnée d'écouter la langue grecque. Je sais que le grec existait, mais écouter les gens qui parlaient la langue grecque et lire les noms des places, des routes, ça, en Grèce avec l'alphabet grec, était pour moi quelque chose de très forte et de très émouvant. Et d'alors, chaque année, je suis allée en Grèce. Je parle grec mieux que des Français. Et la Grèce, pour moi, c'est un pays réel, mais en même temps, un rêve, une fantaisie. Et elle me parle encore beaucoup de la lumière et de comme la lumière dialogue avec les Noirs. Mais nous avons la responsabilité de continuer à chercher la lumière et à traverser les Noirs avec un chemin.
1: Si vous parlez de lumière et de noir, c'est parce que vous êtes également peintre.
5: Ah oui. Aussi, oui. Je dessine, je peintre. Et la chercher de les couleurs, de les mélanger les couleurs et de chercher d'approcher les lignes qui dessinent quelque chose. Et souvent, moi, je ne sais pas qu'est-ce qu'il va à dessiner. Et c'est quelque chose qui part et guide ma main sur le tableau. Et donc.
1: Et pour le poème, c'est pareil. Vous savez pas ce que vous allez écrire. C'est la main pour également qui guide.
5: Oui, c'est le poème. C'est différent l'expérience qu'on l'écrire, non? Alcune volte, mi si dice?
7: Parfois,
5: il va très rapidement, ta ta ta ta ta. Et autrefois, je suis comme ça, j'attends, et puis arrive les mots, une fantaisie, quelque chose que je vais écrire. C'est pas la même chose, c'est pas la même modalité. Et pour moi, écrire et dépeindre, c'est très important pour conserver ma vitalité, ma énergie, parce que mon travail est un travail très intéressant que j'aime beaucoup. Mais je suis psychothérapeute et donc j'écoute la vie des autres et les douleurs de l'autre. Et c'est vrai qu'il y a les classifications psychiatriques, oui, mais chaque personne est unique. Et c'est très important de chercher, de trouver les chemins qui portent à quelle personne. Et trouver les mots. Il imagine que dit quelque une personne a à l'intérieur de ce. Et un voyage toujours différent avec les personnes.
1: Pour quelqu'un qui ne sait pas bien parler le français. Ouais. Nous vous écoutons lire un autre poème donc en italien et avec Claire qui le lira ensuite en français.
5: Datemi il mare. Non mi dare niente, ma datemi il mare.
6: Donnez-moi la mer. Ne me donnez rien, mais donnez-moi la mer.
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6: Donnez-moi la mer. Ne me donnez rien, mais donnez-moi la mer. Quelques miettes de pain me suffisent. La solitude qui change de couleur et les voix inconnues portent d'autres miettes de vie. Un cœur incessant, s'il s'arrête, tu sais, après qu'il reprend. Donnez-moi la mer, peu m'importe le temps. Donnez-moi la mer, que je m'en libère. Cette pierre blanche sur le rivage a fait un long voyage. Qui sait d'où elle est partie ? Fragment parmi d'autres voyageant en camion, contrainte à devenir fragment parmi les autres. Tu la prends dans ta main, elle te parle de la nostalgie de la montagne, mais ses yeux restent clos, plongés dans une mer de pierre. Elle réussit à dire qu'elle parle de nostalgie presque par devoir. Le voyage l'a conduite devant la mer qu'elle ne connaissait pas. De stupeur, elle dit qu'elle préfère être une pierre, les yeux ouverts sur la mer.
1: Merci Claire. Alors on va quitter les rives de la mer Égée pour aller un peu plus à l'est peut-être, avec Salah Alhamdani, vers l'Irak. Et car Salah, vous êtes originaire de Bagdad précisément, que vous avez été obligé de quitter en 1975, je me dis de tête, hein, oui. Vous étiez alors prisonnier politique et vous avez été exilé, et depuis vous vivez en France. Vous êtes retourné en 2004 après la chute de Saddam Hussein, effectivement, dans votre pays, et vous êtes, on pourrait le dire, presque un poète de l'exil.
2: Oui, on peut, ça ne me dérange pas, oui. Même l'étranger.
1: L'étranger, oui, ça c'est votre tropisme camusien.
2: Le poète étranger, ça m'intéresse aussi. Hein. Ouais, Léo Ferré, il me dit que je suis un brancardier poète. Parce que je l'ai rencontré à l'hôpital du CHU de Bicêtre, où j'étais brancardier, avant que je devienne bibliothécaire. C'était une vie assez... Et je l'étais à l'hôpital, et il a dit... parce que quand je l'ai vu, je dis, est-ce que je peux t'embrasser? Et lui, il était comme ça, avant de retourner en Italie et mourir, Léo Ferré. Et il était là, je crois qu'il avait un problème, enfin une maladie assez grave. Et j'étais brancardier au CHU de Bicêtre. Et j'ai le preuve, hein, c'est un article qui a été publié dans l'Humanité du Dimanche. Donc ils ont dit que Salah Alhamdani est brancardier, il a rencontré Léo Ferré. Et quand je l'ai vu dans la chambre, j'ai dit, Léo, je peux t'embrasser? Alors lui, avec ses cheveux, comme ça, il me dit, d'accord. Alors je l'embrasse. Il me dit, qu'est-ce que tu fais ici? Je lui dis, j'ai traduit ton poème avec le temps en arabe. Je ne te connais pas à l'époque. Il retourne, il regarde sa femme. Elle était assise sur le lit. Il lui dit, un brancardier poète. Voilà pourquoi.
1: Ouais, Nadéo Ferré, je sais que vous l'appréciez, mais justement également Albert Camus. Oui. Mais j'aimerais quand même, Sadam Dani, je vois que cette année, la 29e édition s'est placée sous le titre « La poésie, chemin de paix ». Qu'est-ce que vous en pensez, Sadam? Parce que vous qui avez connu les geôles du régime baasiste, vous qui avez connu l'exil, vous qui avez connu les deux guerres d'Irak depuis la France... La poésie est-elle toujours un chemin de paix?
2: Enfin, j'espère. On espère. La poésie, elle ne peut pas changer le monde. Mais elle peut proposer des chemins. Et c'est par là, finalement, que je puisse inspirer quelque chose. Alors, est-ce qu'elle peut faire la paix? Parfois, pas toujours. Parce qu'aujourd'hui, on a des soucis avec un fascisme assez montant en Israël. Et que Netanyahou, c'est quelqu'un qui est criminel de guerre. Et j'ai l'impression qu'il y en a peu de poètes, justement, ils les nomment. Alors que moi, à certaines époques, avec Saddam, je l'ai nommé. Khomeini, je l'ai nommé. J'ai nommé les salauds qui tuent les gens, au nom de, je sais pas, de religion ou n'importe quoi. Et du coup, est-ce que les poètes aujourd'hui... J'ai pensé toujours, sincèrement, les poètes, ils faits pour être exécutés, fusillés. Non, non, mais je veux dire que, vu que moi j'étais prisonnier politique et j'ai découvert la poésie en prison politique, à l'époque de Saddam Hussein, j'ai milité contre ce régime. J'étais avec les Kurdes, alors que je suis arabe. Donc j'étais le traître. Tu vois, donc tout ça, oui, c'était pour la paix. Quand je suis venu en France, je crois qu'en 2010, j'ai fait deux livres avec un Israélien, juif d'origine irakienne, René Sommeil, il vit jusqu'à aujourd'hui en Israël. Et j'ai fait, c'est moi-même qui a proposé de faire un livre avec lui qui s'appelait Bagdad, Jérusalem, à la lisière de l'incendie. Donc on l'a sorti, trilingue, arabe, français, hébreu. Je suis allé voir sa mère en Israël. J'ai reçu tellement de critiques du monde arabe à l'époque. Donc quelque part, j'ai l'impression, et aujourd'hui, c'est vrai que j'inspire qu'un poète. Israélien qui rentre dedans, quoi. Qu'il dit, oui, je suis pour la paix, tous ces gens-là sont des assassins, et stop. Il faut arrêter cette machine de tuer les gens, enfin, à un moment donné, il faut arrêter. De deux côtés. La guerre, on ne veut pas de cinq côtés. Personne n'est juste quand il fait la guerre. Il faut arrêter la guerre immédiatement. Donc, je l'ai dit. Est-ce que ça, c'est un engagement? Oui. Parce que je nomme les choses, je nomme les salauds.
1: À propos d'engagement, dans la lettre d'amour à la Palestine, votre poème, vous écrivez « Pas de paix dans mon cœur pour les meurtriers des innocents, qu'ils soient d'Israël ou de Palestine ».
2: Bien entendu. Voilà, c'est très clair. Donc si ça, ce genre de phrases, éventuellement un peu de secours, parce qu'il y a des poèmes de circonstances. Le poète, parfois, il est obligé d'écrire des poèmes de circonstances. C'est-à-dire, il y a un événement, et comme je pense toujours que les poètes, ils s'approprient le monde, le poète, il est c'est une mémoire de nation, c'est une mémoire de peuple, le poète. C'est pour ça qu'il est témoin. Donc, on est en train de témoigner. Il y aura d'autres générations, un jour, ils vont venir, dire qu'est-ce qu'ils ont dit, le poète, à l'époque où il y avait des guerres, où Gaza est rasé complètement. On verra l'histoire. J'ai écrit un livre, je ne veux pas faire un discours là-dessus, ni une propagande, j'ai écrit un livre qui s'appelle « Une lettre à un ami juif ». Malheureusement, elle est épuisée. C'est-à-dire, deux semaines, les gens, ils l'ont acheté. Mais dedans, je n'ai pas envie de parler trop de ces livres. Je pense qu'il faut l'acquérir, ces livres. C'est un petit livre qui coûte 10 euros. Elle est épuisée, mais on va le remettre sur Internet.
1: Oui, parce que alors, je signale que Salah Alam Dani a un site sur Internet formidable.
2: Hein, c'est gentil.
1: Ah, oui, non, on trouve tout. Hein.
2: Non, mais je cherche un dictateur qui me fusille. Donc, je mets tout. Je dis, je vous embête. Voilà. En tout cas, c'est vrai, je suis, pardonnez-moi, mais je sors de prison politique, torturé, j'étais parachutiste, commando. Donc j'étais vraiment quelqu'un qui était, ils l'ont appris, pour tuer, quoi. Et c'est pour ça que j'ai trahi l'armée. Parce que c'est quand je vois des enfants crier dans des tentes à Kirkuk, dans le nord de l'Irak, les Kurdes militaient depuis toujours. Ils voulaient un État au milieu du monde arabe, et personne ne leur donne. Il n'y a pas que la Palestine qui a des problèmes. C'est vrai que les Kurdes, on parle peu d'eux. On parle des Iraniens, mais les Kurdes, c'est pratiquement 50 millions de personnes qui vivent carrément de l'Union soviétique jusqu'à la Turquie.
1: Et qui ont été trahis depuis 1921.
2: Mais depuis toujours trahis ce peuple.
1: Depuis 1921, lors du traité de Lausanne, puisqu'il devait y avoir un pays, effectivement.
2: Très bien. Oui. Ben, si aujourd'hui je donne ma voix, ben, je donnerai à ces gens-là.
1: Alors, on pourrait peut-être entendre votre voix, justement, oui, le poète, hein, parce qu'on entend, le militant, on entend l'homme engagé, on entend l'homme de théâtre, hein, l'homme de cinéma, qu'est Salah Al-Hamdani, mais également, vous êtes là, justement, Salah, comme poète.
2: Est-ce que vous voulez que je vous lise un poème?
1: Oui, oui, on veut bien.
2: Il s'appelle Bagdad, mon amour.
1: Ah ben oui.
2: Attendez, faut que je...
1: Avec un titre pareil,
2: bien sûr. Non, parce que c'est une... comment dirais-je, c'est... Voilà, excuse-moi, je suis bien organisé, normalement, comme tous les bédouins. Alors voilà, ça y est, j'ai laissé mon chameau, j'arrive.
7: C'est un poème que j'ai écrit en 2003, à l'éveil avant qu'on attaque l'Irak. Qu'est-ce qui peut faire un exilé irakien qui attend qu'on va détruire l'Irak? Vous voyez, aujourd'hui, on attend Trump, il dit on va détruire la civilisation de Perse, tout ça. Moi, ça me fait vibrer. Je dis, c'est pas vrai. Quelqu'un qui dit ce genre de mots tranquillement, on va détruire une civilisation. Je veux dire, c'est scandaleux que les gens doivent sortir dans la rue. Quoi, dit, ça va pas, quoi, ce type. Et à l'époque, j'étais dans un HLM à Paris, 2003, et j'entends qu'on va attaquer Bagdad. Je dis, ça y est, mon pays, il va disparaître. Il y avait cette dame qui a déjà piqué tout. Elle était un agent des États-Unis, et maintenant, ils vont détruire l'Irak. Et dans une HLM, une petite pièce, qu'est-ce qu'on peut faire? Sincèrement, quand on est exilé et on voit que ses parents, ils vont être tués, c'est terrible. Et donc, j'écris un poème qui s'appelle « Bagdad, mon amour, avant le jour heureux ». Je vais vous lire, s'il vous plaît. « Tu n'as à te crucifier ni au bord de la page d'une histoire qui n'est pas tienne, ni au rythme de mort qui couvre tes fluos, car il n'y aura nulle part d'écrit pour soulager ta douleur. » Tu n'as pas à te crucifier aux rives des ruisseaux qui saignent ton corps quand le frat essuie le secret de son âme à la naissance de nouvelles défaites. Je le sais, aucune blessure ne mérite une guerre. Tu n'as pas à te crucifier à la tombée de la nuit alors que tu n'as pas fermé tes prières sur le corps des palmiers, car il n'existe pas d'assassin honorable. Tu n'as pas à te crucifier pour la cendre des calamités, pour le tombeau de tes dieux, ni pour la croyance d'une humanité moribonde. Bagdad, mon amour, ni fils, ni père, ni dieu. Aucun prophète couronné par l'Église ne sauvera ton âme, ni celui de la Mecque, ni celui de ceux qui refusent le partage des oliviers en Palestine. Voilà mon calepin sur la guerre, les années d'exil pliées dans une valise, trop longtemps abandonné au rêve du condamné. Voilà ma part de victime, ma part de lune, ma récolte de néant, ma part de poussière, de mots et d'écrits. Voilà mon malheur, comme une virgule verrouillant un trait d'encre. Bagdad, mon amour, j'étais accroupi dans le coin de la page, à l'abri des jours arides, et loin du torrent de sang qui emporte le nom des fusillés avec le silence des hommes. Bagdad, mon amour, assis comme un bédouin dans un mirage, allongé sur mes rivages, j'y chérissais mon propre linceul, loin de la croix, de la paume de Fatma et de l'étoile de David, et loin de leurs livres, de leurs guerres, errant dans le sable de dune, de la steppe à la ville, je traîne mon corps de saison en saison, je te tremballe du canapé au miroir, de ma chambre à la rue, entre mon écriture et ma solitude, à l'abri de leur cimetière, de leur martyr, de leur morgue, de leur morgue. Bagdad, mon amour, tu n'as pas à grelotter.

0: prière. Madinatou Salam, cité de la paix, amour dans l'âme de l'écriture, j'aurais tant voulu aujourd'hui que l'homme n'ait jamais découvert le feu. Il est maudit d'avancer ainsi dans son propre vacarme. Cette terre qui m'a fait naître aujourd'hui, mise à mort. Ô mère, je veux retourner dans ta chair pour écouter les battements de ton âme, pour me désaltérer au balbutiement de ton souffle.
1: Laurent. Merci, ça va.
2: Dans les textes que vous avez écrits, ce que moi, ce qui m'a beaucoup marqué, c'est la coupure qu'il y a entre l'enfance et puis l'homme que vous êtes devenu après cet exil. Et c'est le passage du temps, l'enfance associée au cerf-volant et au, voilà, la ville, le sable de Bagdad et de là où vous habitiez. Et puis ce passage du temps, et c'est la question que je poserai également à Rossella Paolicchi, parce qu'il y a aussi différemment, mais une notion avec le temps. Mais à l'échelle d'une vie, vous êtes devenu un autre homme, et il a fallu vous réconcilier avec ce nouvel homme. Et il y a un poème dans lequel on voit la réconciliation, c'est quand vous parlez de votre petite fille, Manon. Et là, j'ai identifié là une réconciliation possible.
0: C'est vrai. Oui, tout à fait, c'est vrai. Je disais, quand je suis venu en France, quelques temps plus tard, j'ai compris que finalement, Bagdad m'a fait naître et la France m'a fait homme. Ça ne vaut pas. Ça, c'est lié à une reconnaissance de ce pays. C'est-à-dire, quand je suis venu, j'étais pratiquement analphabète. Moi, je n'ai pas un certificat d'études. Et finalement, c'est des Français qui m'ont inscrit à Paris 8. Je n'avais pas de diplôme. Ils m'ont présenté au responsable de l'université. À l'époque, c'était à Vincennes. Et ils ont dit, il faut inscrire ce jeune homme. J'avais quoi, 23 ans. Je suis venu l'inscrire à la fac. Et moi, j'adorais. Je ne connaissais même pas déjà l'école. Et j'ai dit, ah oui, l'université, moi, j'aimerais bien. Et j'ai aucun moyen d'aller à l'université ou d'être élève, en tout cas dans une université. Et c'est la France qui m'a offert ça. Imaginez-vous qu'avant, quand je suis venu en 75, c'est jadis, ça me dirait que ça fait un siècle, et ben, il y avait des universités pour les gens, pour les pauvres gens. Aujourd'hui, il n'y en a plus. Et ça me chagrine. Et donc voilà l'homme aujourd'hui qui surveille, qui regarde, qui guette. Et comme je suis un homme de désert, je suis un vrai aigle. Et je sens que cette culture, je suis désolé, on a des problèmes, beaucoup de problèmes en France culturellement. Et du coup, finalement, on parle des exilés parce que c'est l'honneur de la France, mais on ne parle pas de Français, ce qu'ils subissent aujourd'hui, cette violence. Imagine de noter un papier pour aller une heure, je ne sais pas où, pour le Covid, tu dois noter un Français qui note, qui dit, je peux aller chercher du pain. Mon Dieu, j'ai dit, il y a un problème quand même. Donc voilà pourquoi aujourd'hui je suis témoin. Voilà, c'est pour ça.
1: Tu avais une question pour Rossella également.
2: Oui, pour la transition, c'est sur le passage du temps. Et on a vu qu'avec la Grèce, il y a toute l'antiquité grecque qui accompagne. Mais dans les textes que vous écrivez, c'est la maison qui a vu habiter des locataires qui nous ont précédés. Et vous en gardez une trace, et ça a quelque chose qui résonne en vous. L'existence de ces maisons qui ont connu d'autres vies. Et votre vie, et justement ça vous fait réfléchir, parce que vous avez à un moment ce poème où vous dites « La maison, oui, il y a tout le temps, et moi j'ai un problème parce que je vais arrêter un jour, et ça va me poser problème. » Ma vie va s'arrêter un jour, c'est votre problème à un moment. Vous avez un poème là-dessus.
3: Je pense que je pourrais répondre à sa question et quelque dit.
0: Salam.
3: Sous la mémoire.

0: sur la nostalgie, sur la maison que nous avons quittée, sur les maisons anciennes. Et moi, je n'ai pas vivre moi la perdita.
1: La perte.
0: La perte de la maison, oui, le temps qui passe, mais je vis avec mon ex-mari grec qu'il a vécu en Italie, toujours. La tragédie de non-retour à son pays, d'avoir quitté la famille. Et avec lui, il arrivait à moi les douleurs et la difficulté de comment faire comme ça. Et donc, je pourrais lire un texte qui va toucher ces thématiques, ces questions. 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Mon fils, retourne à la maison!»
2: Il s'appelait Phébus. Il s'appelait Phébus, le grec guidé par un rêve, qui avait quitté Athènes, était assis dans un pays étranger, à l'ombre de murs antiques, dans une ville traversée par le fleuve qu'il ne voyait pas. Tel un dieu, il en devinait le cours, le corps sinueux. La danse des oiseaux qui tissait des trames éphémères, les voies secrètes, le chemin des hommes, au-dedans et au-dehors des murs. Quand la source serait tarie, et qu'il aurait repris son chant, il dirait oui à l'exil, son pays rétréci. Désormais, la Grèce était pour lui ce petit bout de terre à l'ombre des murs et le fleuve, invisible, le soir pourtant, à l'improviste une lumière s'enflammait dans ses yeux, illuminait le versant d'une colline d'oliviers. Dans le vert argenté des feuilles, le corps, le visage encore jeune d'une femme, s'y reflétait. Reconnaissait-il quelque chose de lui-même, cette ligne qui traverse les joues peut-être, et la voix qui disait « Qu'attends-tu ?» À qui était-elle cette voix? Il écoutait la nuit les jeunes qui imitaient le cri de l'oiseau.
0: « Iemo, iemo, ghirna spiti. »
2: Il parlait sa langue sans savoir ce qu'il disait.
0: Iemu, iemu, ghirna spiti. Mon fils, retourne à la maison.
2: Mon fils, retourne à la maison.
3: Bravo. Bravo. Bravo. Bravo Claire, bravo. Merci Rossella. À un moment donné, je me tournais vers Salin, je parlais de poète de l'exil, et j'ai trouvé justement dans vos, chez vous, Rossella, ce poème, justement, ce début de poème, Naxos, puisque les îles sont très présentes hein, chez vous. Il y a Mykonos, Akrinos, Naxos. Nous sommes tous deux exilés d'un même exil, ou peut-être pas d'un exil différent. J'ai trouvé là qu'effectivement, vous étiez là, à ce moment-là, tout à fait en rencontre, l'un comme l'autre. Ça va ?
4: Oui, tout à fait. Ben, les Italiens, ils ont subi l'exil avant, hein, avant moi. Hein. On connaît leur histoire, c'était... Oui, oui, tout à fait. Juste, je reviens sur... sur...
0: Nous, moi, non. Ma famille a
5: vécu
0: la dictature fasciste.
4: Oui, bien sûr.
0: Que c'est,
4: Mussolini,
0: que
4: oui, Mussolini.
0: Très,
4: là,
0: bien sûr. Très oui, oui. Horrible.
4: Bien sûr. Oui, je voulais revenir sur les questions tout à l'heure, sur la... Comment un exilé, il reçoit dans la vie une petite fille. Et le problème, c'est des déracinements. Parce que moi, je n'ai jamais pensé que je peux voir des racines ici. Et finalement, depuis mon arrivée ici, je voulais fonder une famille et de faire des enfants et de chérir ce pays où je vis, tout ça. Et c'est vrai que je n'ai pas réussi le début. J'ai fait des enfants après premier divorce, un enfant. Je ne connais pas. Deuxième mariage, trois enfants, divorce. Putain, je dis, je n'y arriverai pas, quoi. Tu ne peux pas faire une famille. Et du coup, ma fille, la première, sa maman est française de Morvan, elle m'a donné une petite fille. Et là, d'un coup, j'ai senti que ça y est, il y a des racines qui poussent. Et j'ai dit, ça y est, ce pays, finalement, que je traîne sur le trottoir, méconnu, à l'étranger. Et j'étais une fierté de dire, ça y est, finalement, c'est mon pays maintenant. J'ai que des enfants qui sont, des petits-enfants qui sont nés. Maintenant, j'en ai cinq. Hein. Bientôt, je vais acheter des chiens et des chats aussi. Je fais des choses comme les Français. Et donc, tu vois, c'est...
3: voilà. Alors, il est rare qu'en poésie, on ne parle pas d'amour à un moment donné. Et Salin, vous l'avez fait avec un poème que j'ai trouvé très beau, à la fille de l'Aubrac, dédié à la fille de l'Aubrac.
4: Oui, tout à fait. Oui, oui, ben, quand je suis allé à Bagdad, je n'ai pas le poème, malheureusement aussi, parce que comme j'ai de nouveaux livres, c'est assez compliqué. Je suis allé voir ma mère après 30 ans d'exil, et du coup, les Américains, leur arrivée à Bagdad, dans les chars, hein, ils tournent sur n'importe quel trottoir, ils tout cassent, ils écrasent les maisons, je l'ai vu. Hein. Et ils ont créé beaucoup de cafés Internet. Ben oui, parce que les Américains, il faut qu'ils communiquent avec leur famille, tout ça. Et donc, j'ai profité, moi, de communiquer avec Isabelle à Paris, et je lui ai envoyé des poèmes. Et bien entendu, elle est de l'Aubrac d'origine. Et moi, j'adore l'Aubrac. Hein.
6: J'ai le poème, là.
4: Ah, c'est génial. Ben, tu peux le lire.
6: Ben non. C'est toi qui l'as écrit.
4: Non, vas-y, ça me fait plaisir de l'entendre, tiens.
3: OK. Éveil de l'impossible à la fille de l'Aubrac, encore une fois. Okay. Ma bien-aimée, tu es mon horizon. Non pas un terme, mais une brèche caressante où le réel s'évapore et glisse lentement dans un vertige qu'aucun raisonnement n'atteint. Tu es la lueur furtive au bord de ma nuit, une braise indomptée qui lacère l'ombre d'un monde infâme, un monde qui laisse mourir là-bas ceux qui ont crié leur vie jusqu'à se taire. Parfois, je hume un peu de ma mère lorsque l'on coupe du pain chaud, et dans la gorge sombre des tunnels de l'exil, là où des ombres s'allongent, de grands chevaux muets galopent à la frontière de l'oubli. Parfois, je surprends ma mère dans les bras tremblants d'une aube inachevée, une aube qui retient son souffle avant de naître. Elle seule savait que le monde peut s'effondrer sous le poids d'espoir illimité. Et toi, ma bien-aimée, tu es ce souffle venu d'un temps décousu, un murmure arraché à des heures qui ne m'appartiennent plus, un temps où le mystère rit sur les visages des hommes, où les ruelles de l'enfance s'ouvrent d'elles-mêmes pour laisser déambuler des dunes égarées. Aujourd'hui, je marche vers une patrie comme on marche vers un mirage avec la lucidité d'un naufragé, la fin d'un rêveur, prêt à boire la steppe entière pour une seule goutte de mémoire. Ma bien-aimée, tu es mon horizon, mais aussi cette bête obscure levée sous ma peau, le souffle et sa brûlure, l'orage et sa clairière, et cette contradiction qui perpétuellement m'érige, me fracture et me rebâtit.
4: J'adore ça là. Non, mais ça me fait plaisir d'attendre, parce que c'est vrai que souvent on écrit, on n'attend pas. C'est génial, hein. Il est beau, hein.
3: Ah, il est très beau ce poème. Oui.
4: Non, non, toi, tu es beau.
7: Vous deux, vous êtes.
4: Merci beaucoup.
7: Ouais, dans sa
4: elle va nous envoyer des barres de champagne, elle a de passion, hein, ça va.
3: Bon, on va peut-être faire parler des poètes. Hein. Russell-là.
0: Alors, maintenant, je vais chanter. Oui. Pour faire écouter la mélodie de la langue grecque en chanson grecque.
4: Ah, chanter.
3: Oh, oui.
0: Ça marche?
4: Ah oui, on chante debout.

0: Bravo, hein.
1: Oui, on va s'arrêter là parce que je crois que c'était très beau. Puis je crois que là, ces jeunes gens également ont besoin maintenant de déplacer le matériel. Les poèmes donc de Rossella Paoli sont à trouver donc sur la place du la lente danse de la mer Égée, donc Voix Vive, et publié par Almanach. Celle-là, vos poèmes sont publiés notamment chez Bruno Doucet.
0: Oui, j'ai des livres de Bruno Doucet, il y a Almanach aussi, il y a notre édition aussi, oui, ils sont un peu partout dans le marché.
1: On les trouve donc sur le marché de la poésie, là, tout à l'heure.
0: Merci.
1: Donc, sitôt à la fin de cette émission, consacrée donc cette fois-ci par Radio Grille Ouverte pour Ondes Poétiques. Merci, Laurent.
2: Merci.
0: Merci beaucoup, Laurent.
1: Merci à vous.
0: Ah, c'est beau, elles sont bien, magnifiques.
3: C'est beau.
0: C'est très beau, c'est une manière. C'est un cadeau, voilà.
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c'est entendu. On va la refaire. Ok? Un moment feel good. 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
1: Et bonjour et soyez les bienvenus sur les ondes de Radio 16, Radio Larzac, RGO et Radio Sommière. Nous sommes en direct depuis Foussignargues à Bessèges, à l'espace Jacques Frison précisément. On est en compagnie eh bien, de l'équipe de What the Funk. Bonjour.
2: Bonjour.
3: Bonjour.
1: Derrière les micros avec moi pour m'aider dans cette interview, Mathéo de Radio Sommière.
4: Bonjour.
1: Salut.
4: Bonjour à tous, bonjour à toutes.
1: Et Pierre de RGO.
5: Bonjour.
1: William.
6: Salut les Funketeers.
1: Pour Radio Larzac, bien évidemment. On va peut-être commencer par faire un petit bilan à mi-parcours de festival. Comment s'est passée cette soirée hier? Très bien. Hyper
3: oui.
1: Content.
3: Ben, hyper content. Ah non, c'est vrai, c'est ce soir, hyper content. Très belle soirée et surtout l'enthousiasme de tout le monde, voilà, c'était vraiment très beau à voir. C'est là qu'on se dit qu'on sait pourquoi on fait ça.
4: Alors cette année, il y a une petite nouveauté, on a pu assister à une sieste funky ainsi qu'une conférence à l'espace Perséphone juste à côté. Comment ça s'est fait et est-ce que vous pouvez un peu nous expliquer ce que c'était ? Mathilde.
2: Donc cet après-midi, c'est le jardin de la maison Perséphone qui a ouvert ses portes dans Bessèges et on a accueilli donc un atelier créatif où tout le monde a pu préparer un peu des masques, des petits gris-gris funky avec des animaux. On a eu aussi des DJ sets un peu sieste musicale, groove, voilà, pour un peu se reposer à l'ombre des arbres du jardin. Et on a eu aussi une conférence sur l'histoire du funk par Baobassa. Et une expo aussi faite par notre graphiste Philibert, avec plusieurs portraits des figures emblématiques du funk un peu partout dans le jardin.
4: Et justement, le côté un petit peu, si j'ai bien compris, Perséphone, c'est une association d'ici, de Bessèges. Il y a eu quelque chose qui s'est passé avec le Miaou ce matin. Il y a aussi toujours cette volonté de mettre en place des projets avec les associations du territoire.
3: Oui. Ben oui, ça fait toujours partie du cœur du projet. Et en fait, depuis 3 mois, on a monté un collectif d'associations de Bessèges et des alentours du territoire pour essayer de travailler plus ensemble, de faire de la coopération pour un peu plus mettre en avant ce qui se fait déjà, pour essayer de voir comment on peut se soutenir les uns les autres, comment on peut... faire participer la population plus à ce qui existe et à ce qu'eux, ils aimeraient. Donc voilà, c'est un collectif. On va essayer de monter ça pendant 2 ans. Et du coup, la maison Perséphone est dans ce collectif. Et du coup, ils nous ont proposé, quand j'ai découvert le jardin, de nous accueillir cet après-midi. Donc voilà, c'est un des premiers... une des premières conséquences de cette coopération. Voilà.
4: Et qu'est-ce qu'ils font d'autre, Perséphone ?
3: Perséphone, c'est une association culturelle et sociale qui, toute l'année, font des résidences d'artistes, tout style de culture, tout esthétique, et puis qui font des ateliers pour les villageois, les enfants, qui travaillent, ça peut être... ou culturel, ou graphique, ou alors, suivant des intervenants, sur la permaculture. Ils ont un jardin en permaculture aussi. Et aussi, ils font des séjours de répit pour les femmes violentées, voilà, tout au long de l'année. Donc c'est un projet assez multifacette et très intéressant.
1: Bénit évoquait que vous aviez le souhait de faire venir la population de Bessèges. Est-ce que vous avez des retours sur qui vient aujourd'hui au festival après 8 ans ? Est-ce que c'est toujours des Bességeois ? Est-ce que c'est toujours des gens d'Alès Agglomération ou de 16 Cévennes ? Ou est-ce qu'il y a des gens qui viennent de plus loin ?
3: Alors oui, il y a des gens qui viennent de plus loin. En fait, au fur et à mesure des années, je pense qu'il y a de plus en plus de Bességeois, enfin du territoire. Il a fallu qu'ils nous apprivoisent. Et donc voilà, moi j'en suis ravi. Et oui, pendant 2 ans, on a fait un petit peu de sondage de public et on peut dire qu'il y a 50% qui viennent du Gard. Mais après, il y a tous les départements de France et puis même voir des Belges. Voilà. On s'amuse chaque année avec Mathilde à se dire qui c'est qui va gagner, quelle ville, quel département arrive en premier. On va dire qu'aujourd'hui, c'est souvent en dehors du Gard, bien sûr. Parce que ça,
1: j'ai entendu dire qu'il y avait beaucoup de Drômois.
3: Il y en a quelques-uns, mais ce n'est pas le premier département. Le premier département, c'est Lyon. Ah ouais, c'est le okay. 69.
1: Le Rhône.
3: Ah ouais, oui, il y a 30% de 69, on va dire. On va les appeler comme ça.
4: C'est un peu la capitale du funk en plus, non, en France.
3: Il y a un gros fief.
4: La légende dit ça.
3: Ouais.
1: Mais non, c'est ici la capitale du funk.
4: Pendant trois jours, c'est Bessège, la capitale du funk, ouais. Effectivement. Et justement, pour parler un peu de l'histoire autour du festival, de Jean Brun, de la boule à facettes, de ce genre de choses, quelque chose aussi qui est différent cette année, c'est l'animation qui est faite aussi par un nouveau groupe de bénévoles. Est-ce que vous pouvez un petit peu nous expliquer comment ça s'est mis en place et des petits jeunes, entre guillemets, qui sont affairés à faire ça?
2: Oui, bah, du coup, dans le collectif, ça fait donc maintenant 8 ans qu'on fait le festival. Et de base, c'est parti d'une bande de potes, de famille. Donc, il y avait les parents, les enfants. Et les enfants ont aujourd'hui bien grandi et sont toujours aussi investis dans le festival. Et là, on voit que depuis 8 ans, du coup, petit à petit, ils ont bien pris leur place, décidé de développer leurs propres idées au sein du festival. Et cette année, déjà l'année dernière, ça a été une année un peu charnière avec... notre monsieur Loyel qui a fait un peu une transition avec quelques bénévoles sur le côté animation par exemple, et cette année ils ont pris complètement le relais là-dessus et ils animent tous les temps voilà, de danse, d'animation du festival depuis jeudi. Et il y a aussi même sur tous les autres postes, sur toutes les commissions, que ce soit au bar, aux frites, à la billetterie, les jeunes ont bien pris le relais et c'est ce qui fait que voilà, toute l'équipe reste assez intergénérationnel. On a de 15 à... J'ai pas le chiffre maximum, mais...
4: Jusqu'aux aînés.
2: Aux aînés, voilà.
1: Aux plus expérimentés. Est-ce que ça veut dire que si l'équipe s'est rajeunie un peu, est-ce que le public aussi se rajeunit en même temps?
3: Oui, alors est-ce qu'il était comme ça au début je sais pas, mais en fait, oui, quand on a fait justement ces sondages publics, on s'est rendu compte qu'on avait 75% qui avaient moins de 40 ans dans le public. Donc c'est une grosse partie de la jeunesse. Ouais. Mais ça reste, puis il y a des enfants aussi, et c'est vraiment multigénérationnel. Hein.
1: Hier soir, vous avez reçu les légendaires Malka Fabini. Il me semble que dans l'équipe, ça faisait depuis le début que certains poussaient à ce qu'ils viennent. L'année dernière, il y a eu Juan Rozov, c'était aussi un gros nom. La programmation monte chaque année un peu en qualité encore et encore. Est-ce que vous avez déjà des noms pour l'an prochain, puisque j'imagine que vous préparez bien en avance?
2: Mais pas encore, quand même. Ah. Non, il y a déjà des idées qui circulent.
1: Gens que vous aimeriez avoir.
2: Là, comme ça.
3: Après, il y a des noms qui sortent, mais on ne les aura jamais.
2: Oui, aussi.
4: FFF, General Electric.
3: Non, oui. FFF, encore, je ne sais pas. Mais non, il y a des artistes américains, on sait qu'on ne les aura pas.
4: Peut-être pour les 10 ans, parce que c'est bientôt les 10 ans.
3: Ouais.
1: George Clinton n'est pas mort, c'est ça?
3: Moi, après, je regarde le budget. Hein, aussi.
4: Non, mais justement, par rapport aux 10 ans, est-ce que vous avez déjà des envies, est-ce qu'on te bassine avec ça, Béné,
3: On commence à en parler des 10 ans, oui, en disant qu'est-ce qu'on va faire, il faut qu'on réfléchisse. Voilà. Déjà une 9e année d'abord. Et en un an, il y a encore le temps d'évoluer. Et je sais qu'on ne manquera pas d'idées et que les 10 ans seront bien, bien fêtés.
4: Et justement, on parlait des bénévoles en disant que beaucoup de bénévoles qui sont jeunes, c'est aussi quelque chose d'important dans un festival, les bénévoles. Je crois que tu me disais qu'il y avait à peu près une centaine, 110 bénévoles, quelque chose comme ça. Les autres partenaires aussi qui vous aident à créer ce festival, est-ce que vous voulez dire un mot peut-être là-dessus?
3: Les autres partenaires, oui. En fait... Pour avoir fait plusieurs festivals, moi je dis que quand on monte un festival, on monte avec une équipe. Donc qu'est-ce que l'équipe a envie de faire? Qui va être justement les bénévoles? Qu'est-ce qu'ils veulent faire Donc moi, je sonde tout ce qu'on doit faire dans un festival. Et là-dessus, ils se positionnent. Est-ce que ça on fait, on ne fait pas? Est-ce qu'ils ne veulent pas faire? On prend des prestataires dans la mesure des budgets. Donc on essaie d'adapter. Donc par exemple, ici, à ce festival, on a un prestataire de toilettes sèches. Il y a des festivals où c'est les bénévoles qui le font. Et ici, ils m'ont dit, nous, personne n'avait envie de gérer ça. On a deux cuisinières aussi au catering. C'est un sacré boulot. Donc voilà, personne ne se sentait de passer tout le festival à cuisiner. Donc voilà, on adapte comme ça. Mais un autre projet, un autre festival, ça sera différent parce que ça sera suivant les volontés de l'équipe qui a envie de monter ce festival. Donc oui, on a des partenaires. On a des partenaires en sécu. On a des partenaires en technique. La technique, c'est un peu... vu que c'est quand même particulier, il y a des compétences à avoir. C'est très très vite, on a des professionnels dedans, il en faut. Mais voilà, je ne sais pas qu'est-ce qu'on a d'autre comme partenaire. La prévention, on a des partenaires aussi. Ben, la radio, vous. Voilà, on ne s'est pas mis à faire nous de la radio. Mais on aurait pu, s'il y avait une équipe. C'est exactement, on avait Monsieur Funky Loyal. Voilà, l'année dernière, il nous dit, je crois que ça va être ma dernière année. Bon, ben, qu'est-ce qu'on fait? Est-ce qu'on reprend un nouveau professionnel? Dans l'équipe, il y en a qui sont sentis. J'ai dit, bingo, vous y allez, si c'est ça que vous voulez faire. En fait, l'intérêt d'un projet, c'est que les gens, ils trouvent leur propre intérêt dedans. Et donc, voilà, c'est un mélange de bénévoles et prestataires.
1: Le projet What the Funk, il s'est toujours inscrit dans une protection de l'environnement ou du moins un respect du lieu où on est, là, dans l'espace Jacques Frison, avec une volonté aussi de réduire tout ce qui est déchets et tout ça. Vous avez le label, niveau 3 du label Détonnant, c'est ça?
2: Oui.
1: C'est vous qui avez monté le niveau. Est-ce que vous continuez à monter ce niveau de label? Est-ce que vous essayez encore de trouver de nouvelles pistes pour... pour ce volet-là?
2: Alors, pour l'histoire du label, donc le label événement détonnant, c'est un label qui a été monté par l'association Élémentaire, qui accompagne justement tous les événements culturels, et pas que culturels d'ailleurs, à réfléchir à son impact et à limiter vraiment son impact sur l'environnement. Et nous, on l'a passé il y a 3 ans. Donc, il y a 3 ans, on a eu le niveau 3, c'est le niveau maximum, en tout cas, sur ce label-là. Après, nous,
3: régional.
2: Oui, c'est un label régional sur toute la région Occitanie. Et nous, chaque année, en fait, ce label, c'était bien pour nous, pour réfléchir à d'autres choses et pour aussi faire reconnaître un peu tout ce qu'on mettait en place. Mais nous, chaque année, c'est en réflexion. En fait, toutes les actions, toutes les choses qu'on met en place, tout est réfléchi par le prisme de l'écologie. Et donc, à chaque fois, on essaye d'aller toujours un peu plus loin, d'avoir des nouvelles idées, de piocher des idées un peu ailleurs. Mais on ne réfléchit pas en niveau, on réfléchit plus en...

0: Bam, Sax Bone, c'est un big bang musical provoqué par la fusion de la funk, du hip-hop et de l'électro, formé d'un tromboniste qui rappe, un sax qui t'embarque en apesanteur, une basse qui fait vibrer les os et une batterie qui frappe le cœur. Tout ça boosté par des samples qui ouvrent des portails vers d'autres dimensions sonores et temporelles. Côté lyrique, ça oscille entre fou rire et petites claques de réflexion sur le monde qui nous entoure. Parce que oui, Sax Bone, c'est du fun, mais c'est aussi de la matière à cogiter. C'est comme ça que vous présentez sur votre site. Ben maintenant, il faudrait développer un petit peu.
1: Exactement. Eh ben, merci déjà pour l'introduction. On se présente déjà ?
2: Ouais. Vous êtes quatre.
1: On est quatre, c'est facile.
3: C'est facile. Moi, c'est Antoine. Je suis au trombone et au rap, du coup. Voilà.
4: Moi, c'est Victor, le sax, du coup, saxophoniste. Voilà.
1: Et, moi, c'est Thibaut, du coup, à la basse. Et il y a Rémi, là-bas, qui n'a pas de micro, mais qui va en avoir.
5: Rémi, qui est à la batterie.
2: C'est souvent les batteurs qui n'ont pas de micro, ouais, c'est ouais. Ça.
3: Et pour le mieux, hein, d'ailleurs.
1: C'est des hommes de l'ombre, c'est pour ça.
0: Alors, dans le style, ouais, donc électro, funk, house, vous vous situez où ? C'est au carrefour de tout ça.
3: C'est un peu au carrefour de tout ça, c'est pas facile. On a mis funk, hip-hop, électro, mais au final, je pense qu'il y a un peu toutes les influences. Nous, ce qu'on aime avant tout, c'est la musique, et on a essayé de prendre. On prend les ingrédients qui marchent le mieux. De chaque style musical et surtout ce qui va se rapprocher aussi du thème abordé dans l'écriture pour que ce soit cohérent. Et du coup, en fait, c'est que du groove, quoi. Groove.
4: Le but, c'est de rassembler au maximum.
2: Et vous vous êtes rencontrés comment, en fait ? Parce que souvent, dans les groupes de funk, il y a assez des collectifs de mecs qui jouent dans un autre groupe qui se retrouvent pour un autre projet.
1: C'est exactement ça, ouais. Alors, l'aventure est née de nos deux cuivres qui ont commencé tout ça... Jadis, donc c'était pendant le Covid, je crois.
3: Pendant le Covid, moi et Victor, du coup, trombone et saxophone, on jouait dans une formation au saxophone et au trombone. Et en parallèle, pendant le Covid, il y a eu une baisse d'activité pour notre orchestre. Et on a commencé à composer ensemble à deux. Un jour, on a rajouté un petit texte et on a déliré un peu ensemble à faire ça. On a sorti quelques vidéos sur YouTube. En parallèle, ensuite, on a intégré un deuxième groupe qui est complètement pas ce qu'on fait, du ska punk, nos copains d'Insert Coins. On a intégré la section cuivre et c'est là qu'on a rencontré Thibaut à la basse et Rémi à la batterie qui ont tapé l'incruste dans le groupe et qui ont permis d'élargir la famille Saxbone et de passer un step, du coup.
2: Bon, c'est intéressant, vous passez en fait, du punk au funk.
1: Il y a une lettre de différence, hein, c'est pas pour rien.
2: Ouais.
0: Alors justement, pourquoi le funk ?
4: Alors, funk, nous deux de base, on est très fans de funk et de hip-hop. Je pense que Rémi, Thibaut aussi,
1: on a toujours écouté pas mal de styles différents. Avec Rémi, on a eu un groupe de reprises il y a une dizaine d'années de ça, justement, qui comportait une section cuivre et c'était des morceaux axés plus funk. Et c'est un style qu'on a toujours aimé, on a eu toujours un peu ces influences de groupes comme Electro Deluxe, des groupes français comme ça, même la Malka Family qui sont passés hier soir. Et donc voilà, ça faisait un moment que ça nous trottait dans la tête de faire un projet funk, et quand les deux loulous sont arrivés dans Insert Coins avec un peu ces influences-là dans leur projet, on s'est dit putain, il y a un truc à faire, c'est quelque chose à ce niveau-là quoi.
2: C'est donc, ça.
1: Et alors, ça s'est fait comme ça.
0: Pardon, vous êtes d'Annecy, c'est ça ?
3: Oui.
1: Ouais, c'est ça, ouais.
0: On est dans tous les quatre, ouais.
4: Ah oui, pardon.
1: Okay. Ouais, on est un peu dans la cambrousse avec Rémi, le batteur, à 40 minutes d'Annecy, mais oui, on est.
3: On est tous de Haute-Savoie. Ouais.
4: Haute-Savoie.
0: Alors, quand on est de Annecy, comment on fait un petit peu pour justement venir jusqu'à Bessèges ? Alors, pas pour le déplacement, mais pour dans une progression, je dirais, de carrière, en fait.
1: Après, on démarche un peu toute la France. Là, on était en Bretagne la semaine dernière. On est allé un petit peu en Mayenne aussi au mois de juin. On va là où. Le vent nous emporte. Si on veut de nous, on y va. Et ça nous fait plaisir aussi de sortir de la région pour montrer ce qu'on propose. Quoi. Donc, c'est toujours intéressant de pouvoir
3: voyager
1: grâce à la musique.
3: Un plan en été dans le sud avec le mot funk dans le nom du festival, on s'est dit c'est pour nous. Quoi. Donc quand on a reçu un retour positif, on était ravis de pouvoir venir ici. Quoi.
4: Ça collait bien. Ouais.
2: Alors c'est vrai qu'il y a, enfin, ce festival a une particularité, c'est qu'il y a un accueil très chaleureux de la part de l'équipe pour les musiciens.
4: C'est vrai.
2: Vous l'avez senti ?
1: Ah ouais.
4: Ah, tout de suite.
1: Même dans la déco et tout, on sent qu'il y a le funk qui est partout là. C'est omniprésent.
4: C'est chaleureux, ça fait plaisir.
1: Il y a des choses qui brillent, il y a plein de couleurs.
4: Tout ce qu'on aime, là, ça brille.
2: Et vous allez voir, le public est chaud aussi.
1: Ah, on espère.
4: On espère.
0: Plus proche de chez vous, puisque juste avant, donc, on avait la présidente et Mathilde, qui est la coordinatrice là, du festival, qui nous annonçait que le public le plus représenté ici venait du 69.
2: De Lyon.
0: Donc, est-ce que sur, la proximité de Lyon, est-ce qu'il y a, il a été dit, c'est Jérémy qui a dit que, effectivement, Lyon était une des capitales du funk.
4: C'est la capitale du funk, ouais.
0: C'est la capitale du funk en France. Oui. Et vous le ressentez, ça, du coup, c'est.
3: Eh ben, on attend que Lyon nous invite, parce que pour l'instant,
4: on n'a pas joué là-bas.
3: Mais si, j'espère bientôt, connu. Mais on le sait bien. Ouais. Ben, Victor, qui a fait pas mal de jam sessions avec
4: son Lyon, c'est très funk, ouais. Il y a un gros vivier de funk. Même il y a Jazz à Vienne, c'est pas dans le 69, mais il y a tous les Lyonnais qui vont. J'ai vu George Benson là-bas, il y avait tout Lyon qui s'est déplacé. Enfin, c'est quand même un bon vivier du funk. Ouais. Les gens aiment le funk à Lyon. C'est la capitale du funk, moi je trouve.
0: Et si je me trompe pas, à Annecy, il y a Cazé, c'est ça, qui est de Annecy, qui fait du G-Funk.
4: Ah, il est d'Aix-les-Bains. Non, mais c'est à côté, ça, à 30 minutes.
0: Ça ressemble, enfin je vous ai écouté et ça ressemblerait un petit peu, enfin sur je trouve que dans ce que vous faites avec le côté électro peut-être, il y a un petit côté G-Funk.
4: Ouais, c'est avec le rap en plus, ça colle, c'est du G-Funk, ouais, carrément, ouais, ça ressemble pas mal.
3: Ça fait partie des influences dont on aime s'inspirer, parce que vraiment ce côté funk électronique justement avec toutes les machines, l'assemblage et tout ça, c'est vrai que vu qu'on fait Victor, moi et Thibaut de la prod par ordinateur, et ben on retrouve pas mal ces sons synthétiques et on s'amuse bien avec nos synthés et nos applications.
2: Et vous arrivez bien à les intégrer en live justement.
4: Ah bah, vous allez nous le dire tout à l'heure. Ouais. Non mais je pense que oui, j'espère.
1: Ouais, bah du coup, comment on les intègre en live aussi, c'est on a des machines, donc on a des sampleurs sur scène. Rémi à la batterie, il a un SPD, on appelle ça, donc c'est un sampleur qui permet d'envoyer grâce aux baguettes ce qu'on a envie. Et nous, avec Victor, du coup, on a des MPC donc, qui permettent pareil d'envoyer des choses. Donc voilà, ça nous permet d'intégrer tous ces sons qu'on ne peut pas jouer parce qu'on est déjà occupé à la basse, au cuivre ou à la batterie. Ça nous permet, sur les moments où on ne joue pas, de les envoyer. Et puis bah, forcément, derrière aussi, on a un peu des séquences lorsqu'on est tous au boulot et occupés sur nos instruments. Donc,
3: on a un cinquième membre du groupe caché. Voilà, d'une célèbre marque avec une pomme croquée.
0: Alors, c'est que des compos. Hein.
4: Oui.
0: Comment vous organisez là, justement pour composer?
3: Ça va dépendre. Souvent, il y en a un qui va planter une petite graine, qui va commencer une production.
4: C'est ça.
3: Et si on se dit que ça peut se partager en équipe, on se l'envoie et là, on passe sur un format un peu de ping-pong où on se renvoie la balle, on s'envoie le dossier, on fait confiance aux autres membres du groupe et on se passe la graine qui pousse et on rajoute des idées, on en fait beaucoup, on en enlève aussi et puis on arrive avec, on espère, une belle plante à la fin. C'est magnifique ce que je viens de dire.
4: Exactement, c'est magnifique, oui.
1: C'est ça. Quel poète.
2: Donc là, vous venez de sortir un EP, c'est ça ?
3: Un album même.
2: Un album ?
4: Ouais. C'est ça.
3: C'est sorti au printemps. On a donc les compositions, on les a commencées il y a quand même plusieurs années. Mais là, on les a toutes retravaillées sur le format A4 où on a pu intégrer un vrai bassiste, un vrai batteur, ce qui a quand même mis beaucoup de vie sur l'aspect production. Et ensuite, on les a remasterisées, on les a refait à une nouvelle sauce, un peu plus moderne, un peu plus vivante. Et on a lancé un crowdfunding du coup sur la période de Noël.
1: C'est ça, ouais, pour essayer d'avoir des fonds pour
2: belle période.
1: Pour produire tout ça, parce que ça coûte de l'argent de produire des CD, des vinyles, et plus bah voilà, on propose aussi un stand de merch avec aussi des t-shirts, des casquettes, donc on tenait à avoir tout ça, et bah pour avoir tout ça, bah ça nécessite des fonds, donc voilà.
3: Et on a eu la visite de beaucoup de Père Noël, ce qui nous a

0: ces dernières années un peu à la mode, mais de voir un peu tous ces vinyles qui partent à la fin des concerts, je trouve ça vraiment cool, quoi. C'est un format qui vit un nouveau pied à la maison.
1: C'est
2: mieux,
0: ouais. Ouais, c'est un bel objet.
2: Non, je suis d'accord.
1: D'autres projets ou une tournée?
0: Bah là, du
1: des
0: coup,
1: tournées,
0: là, c'est notre dernière date de l'année. Donc, on est content de clôturer la saison à What the Funk. Et après, ben voilà, on va travailler au booking de l'année prochaine. Et puis, pendant ce temps-là, on va composer de nouveaux titres. On va mettre un peu de fraîcheur dans le set pour l'année prochaine. Ouais.
2: Voilà. On fait au fur et à mesure.
1: Je ne sais pas si ça se fait, mais je suis impressionné. J'ai envie de vous demander vos âges parce que
3: j'ai l'impression.
1: Ouais, vous faites hyper jeune.
0: Ah, on est bien conservé, c'est pour
1: ça. Vous faites hyper jeune et quand je vous entends, j'ai l'impression qu'il y a une expérience derrière. Tu as parlé tout à l'heure, ouais, il y a 10 ans, j'avais un groupe, etc.
2: Ils ne sont pas si jeunes.
0: Non, on est de moins en moins jeunes. Hein. Après, tout le monde vieillit à la même allure, à ce qui paraît. Mais moi, j'ai 35 ans. Antoine,
4: moi, j'ai 34,
0: non, un an de moins. Ouais, Rémi, c'est notre doyen du groupe. 37.
2: Et moi j'ai 27, je joue plus
0: et
2: jeune.
0: Lui c'est notre petit jeune.
5: Okay, donc c'est lui la caution jeune en fait. Voilà.
2: C'est ça.
1: C'est le funk, le groove qui maintient jeune en fait.
4: C'est ça.
2: Ouais, c'est ça.
1: Pas vrai Pierre?
4: Ouais, c'est clair. Et vous aussi. Mais d'ailleurs, quels sont vos âges?
1: Ouf.
5: Moi il y a un 5 devant. Hein.
1: Ah, moi c'est le daron, ça y est.
0: Ouais, ils ont pas
4: ça se voit
0: pas. Vraiment.
4: Ça se voit pas du tout.
5: On va vous souhaiter un super concert ce soir.
4: Eh ben merci beaucoup.
2: Merci. Merci
5: et, pour et on se quitte avec le morceau. On vous voit.
4: Eh ben,
0: ah. Avec
4: on
0: plaisir.
4: Vous voit et on espère plaisir. Vous voir devant la scène, faire la fête avec
2: voilà,
4: nous aussi.
2: Ok.
4: Voilà. Merci.
5: Merci. Bon concert à vous.
1: Merci. Merci à vous.
4: Plaisir.

0: On vous voit un morceau donc de Saxbone que vous pouvez retrouver ce soir en concert au festival What the Funk à l'espace Frison. Et en attendant l'arrivée des deux batteurs du groupe Hyper Content, on va passer un morceau du deuxième groupe qui va passer ce soir, qui est en fait le French Soul Connection. Et on va passer un morceau qui s'appelle le Mama's Feel Good. Et tu voulais préciser quelque chose, William?
1: Non, juste que c'est une reprise. C'est un groupe qui fait beaucoup de reprises. Donc, j'ai mis Connection, T-I-O-N. Donc, ça fait vraiment dealer de soul, en fait, et de très bonne soul. C'est juste une reprise de Lynn Collins.

0: est de retour donc sur le plateau avec deux membres du groupe hyper content. Et alors moi, je vais faire un jeu de mots tout pourri, mais je suis hyper content parce que deux batteurs, c'est un truc de fou quand même. Déjà, pour commencer, ce sont les deux batteurs du groupe qui sont avec nous sur le plateau. Donc il y a Ellie et Raphaël, et vous êtes en fait les leaders du groupe.
1: C'est ça, ouais. On a créé le groupe tous les deux à la base pour pouvoir jouer de la musique ensemble. Tout est parti de là.
0: D'accord, parce que c'est quand même c'est assez rare.
2: C'est devenu assez rare, mais c'était une formation qui existait beaucoup, notamment James Brown.
3: James Brown, avec Clutch to Bayfield
2: et Jabbo Starks.
3: Jabbo Starks.
2: Ouais, qui tournait à deux batteries. Donc ça a eu existé. Il y a eu des. On n'a rien inventé. Si James Brown l'a fait, ouais. C'est plutôt cool, quoi. C'est validé, je dirais. L'idée est OK.
3: Alors, hyper content, moi.

0: donc c'est tout particulier pour nous de revenir, enfin de venir ici quoi.
1: Ah bah regardez, on est juste derrière. Coucou Thomas.
2: Coucou Thomas.
3: C'est une des raisons pour votre venue ici ou pas du tout, c'est le hasard
1: Alors non, c'est un hasard, c'est un hasard, hasard complet. Total. On n'a malheureusement pas le luxe de prévoir une programmation en fonction des héritages généalogiques de chacun et chacune. Malheureusement, on aimerait bien. Mais moi, par exemple, on a joué là où j'ai grandi et là où j'ai commencé la musique il y a 2 ans, je crois, au Festival du Monastier sur Gazeille, Festival des Cuivres dans le 43, en Haute-Loire. C'était super. C'était très émouvant pour moi, en tout cas.
2: Ouais, ça reste des origines rurales, là, tout ça.
1: Ah, mais on est bien de chez nous, là. Moi, j'ai grandi dans un lieu-dit, Eli aussi.
0: On est à l'aise, en tout cas, là,
1: ouais,
0: on est à l'aise.
1: Ouais. Franchement, moi, ça me fait trop plaisir de jouer là. Ça fait plaisir que la culture soit partout et pas centralisée comme elle l'est de manière générale, quoi.
2: Donc, on a Eli, on a Raph, on a Thomas et il y en a 4 autres, hein, je crois.
1: C'est ça.
0: Il y a Thomas qui joue du synthé, Marius qui joue du trombone, Maxime qui joue du saxophone et Yannick qui joue de la basse. On est 7 sur scène.
1: Mais on est plus, parce qu'il y a RL, notre manager, qui est juste là sur notre gauche, qui entend tout.
0: Et
1: qui surveille.
0: Et Augustin, notre ingé son.
1: Ouais.
3: Que j'ai eu la chance de croiser tout à l'heure, parce que j'étais là pendant les balances.
1: Il est agréable, hein ?
3: Ouais, il a eu. Attention, hein, faut pas dépasser, on dépasse pas.
1: Ah, on dépasse pas les décibels, c'est la loi, ça.
3: Ouais, ouais.
1: La loi, la loi de la République est partout, même dans le Gard.
3: Ouais, il est terrible. En tout cas, ouais, ce qui est... Je suis assez étonné par vos influences musicales, en fait, parce que vous êtes un groupe plutôt conservatoire, vous avez pas mal bossé sur du jazz. Mm-hmm.
0: On a une formation de jazz à la base, et en fait, le groupe, il s'est créé aussi, pas en contradiction, mais avec l'envie de faire autre chose. On venait de cette musique jazz, et on avait l'habitude de jouer dans des clubs pour un public assis, on a voulu contrecarrer ça, pour apporter une autre énergie, quelque chose qui nous correspondait plus, donc pour un public debout, qui danse, qui fait la fête, quoi.
3: Ah ben bah oui, ça, j'ai vu quelques vidéos et effectivement, ouais, ça bouge beaucoup. Ouais.
1: Ouais, on vous fait la promesse que vous allez bouger. Mmh. Et vous êtes satisfait ou remboursé.
3: Ok.
2: Ouais, vous vous qualifiez comme collectif en fait. Donc les 7, c'est vraiment un groupe ou ça bouge, ça...
1: Non, c'est l'équipe originale. On a pas l'intention et de changer l'équipe. C'est vraiment les 7 personnes avec lesquelles on a commencé le groupe. C'est les 7 personnes encore qui sont là. On se sent très bien, c'est la famille, on se connaît très bien, on travaille souvent ensemble. Eli et moi, et Thomas, le clavieriste, on habite ensemble même. Donc, c'est vraiment une histoire d'amitié à la base, quoi.
2: Alors, question déjà posée au groupe précédent, c'est que des compos ?
1: C'est que des compos.
2: Comment vous vous organisez justement pour créer ?
1: Hyper bien.
2: Elle était facile.
0: Il y a eu plusieurs procédés, mais donc avec Raph, on a créé ce groupe pour aussi faire la musique que nous on avait envie d'entendre. Donc souvent, nous on crée les compositions, les maquettes, et après on les ramène avec le groupe et elles se transforment tous ensemble. Et chacun met un peu du sien, de sa personnalité. À la fin, ça fait un truc plus organique avec les personnalités de tout le monde dans la musique.
2: Alors tout à l'heure, on a parlé d'influence. T'as utilisé le mot influence, mais vous avez des noms. Vous avez parlé de style, mais vous avez des noms.
0: Ouais, bah, ce qui est cool avec ce groupe, c'est qu'on fait un peu ce qu'on veut. Et nous, il y a plein de musiques qu'on aime bien. Donc, en fait, c'est globalement les musiques qui nous font danser. Donc, il y a la funk, évidemment. Mais il y a aussi toute l'influence des musiques électroniques avec la house, qui est assez importante pour nous. Et puis, finalement, on ne se pose pas trop la question de... On ne se met pas de barrière de style. On fait la musique que nous, on aimerait bien entendre. Et on se dit que si nous, on prend plaisir à la jouer, les gens prendront du plaisir à l'écouter.
3: Un truc que j'ai remarqué pendant les balances, c'est que la complémentarité de vos deux batteries, c'est assez chouette en fait. Vraiment de
1: merci.
3: C'est pas deux gars qui font exactement la même chose en même temps, du tout. Mais c'est étonnant, des fois il y en a un qui est à la claire pendant que l'autre va sur un autre élément. Et c'est...
1: Il y a tout un enjeu d'orchestration, ouais. Comment ça marche la batterie, et comment dire, d'essayer de... On essaie vraiment surtout de voir la batterie comme un ensemble, c'est les origines de l'instrument. La batterie à la base, c'est vraiment un rassemblement de percussions différentes. Et l'orchestration, là, c'est vraiment un truc de se dire qu'on va avoir une batterie avec 8 membres, en fait, plutôt que 2 batteries.
3: Oui, c'est
1: on
3: ça.
1: On va vraiment essayer de considérer qu'on va orchestrer quelque chose. Quand Eli va être sur la caisse claire, moi, peut-être que je vais jouer le cross-stick. Et du coup, même si on a des timbres différents d'instruments, on cherche à s'inspirer le plus possible de ce qu'on a écouté. Et on a écouté beaucoup de musique produite, où il y a vraiment énormément de percussions qui sont des couches différentes, et ça c'est quasiment impossible à faire pour un seul batteur ou une batteuse. Oui. Du coup, on utilise juste l'orchestration à notre avantage.
2: Et alors, c'est au feeling ou c'est écrit, tout ça ?
1: C'est carrément pas au feeling. Bah, disons que de base, on a eu l'impression que ça donnait un côté peut-être un peu indigeste si on faisait tout au feeling et qu'on orchestrait un peu sur le moment. Moi, j'ai encore de fortes tendances à faire ça. Mais très sincèrement, je crois que j'ai vraiment beaucoup avancé. C'est une aventure.
0: T'es super.
1: Merci.
0: T'es super.
1: Non, c'est vraiment tout, c'est répété, c'est réfléchi. On se pose souvent la question justement de qu'est-ce qu'on pourrait faire. Des fois, on a toujours ce côté un peu, on a peur que ça donne un côté vraiment indigeste. J'insiste sur le mot indigeste parce que pour moi, c'est une question de digestion auditive. Et ouais, mon pote. Et du coup, vraiment, on se pose toujours la question de comment est-ce qu'on peut faire pour que le groove soit le plus lisible possible, parce qu'on veut pas nécessairement que ce soit le côté intellectuel du corps qui soit stimulé par la musique, mais vraiment le popotin et les hanches, quoi. On a vraiment envie de ça.
3: Voilà, c'est pas du jazz d'intello, ou enfin de la musique qui s'écoute.
1: Le jazz, selon moi, n'est pas une musique intellectuelle. C'est
3: le jazz français un peu quand même.
1: Le jazz français n'est pas du jazz, c'est de la musique française. C'est un long débat qu'on pourrait comme.
0: Mais ça va durer 45 minutes.
1: J'ai plein de choses à dire là-dessus. On peut le faire hors antenne, évidemment.
2: Alors, moi, j'ai pas assisté tout à l'heure à la balance. Tu m'as dit, Pierre, que les batteries étaient devant.
1: Ouais.
3: Et ça, moi, ouais, ça chouette.
2: Ouais. Moi, ça m'a surpris parce qu'elle est toujours derrière d'habitude, alors.
0: Elle est toujours derrière, mais nous, on avait envie de les mettre devant aussi parce que les gens, ils adorent la batterie. Et du coup, il y a un truc qui se transmet.
1: C'est pour eux, hein, c'est pas pour nous. Hein.
0: Non, c'est pas du tout pour être devant la scène, quoi.
1: C'est vraiment pour vous, là. Non, c'est cool, en plus, ça a de la gueule, sérieusement.
3: Ouais, honnêtement, ouais, vous êtes bien positionnés, hein, vous prenez bien la place, les sets et tout, c'est chouette de vous voir. Enfin, moi, je me suis régalé aux balances. Je dois avouer que j'attends le concert avec impatience.
0: Nous aussi, franchement.
2: Mais un côté tribal ou quoi ?
0: Qu'est-ce que c'est tribal ?
2: Je sais pas, tribu, je pense tribu, tribal.
0: Pas vraiment.
2: Non ?
0: Non.
2: Bon.
0: Sorry. Sorry.
2: Bon, je prends une bide, c'est pas grave.
3: Comment vous avez trouvé l'accueil ici ? C'est vrai que alors, c'est la question qu'on pose souvent aux invités. Mais c'est assez particulier quand même ce festival.
0: Carrément, et ça c'est un truc

0: Alors la question qui fâche maintenant.
1: Ouais.
0: Vous avez sorti un EP qui s'appelle
1: L'été toute l'année.
0: L'été toute l'année. Vous êtes content là de la canicule qu'on se mange là depuis.
2: Vous trouvez pas qu'on a assez eu chaud cet été?
0: Hein?
1: Eddie, je te laisse répondre à ça.
3: Ouais, on l'a bien mérité, j'avoue. Non, c'est clair que l'été toute l'année, l'été sans canicule toute l'année, c'est mieux quoi.
0: Ouais.
1: Encore une fois, quand on parle de l'été toute l'année, on parle d'un état d'esprit.
0: On a bien compris, voilà. Oui. La fête et on bouge le popotin.
1: On respecte le cycle des saisons qui est nécessaire pour l'écosystème dans lequel nous évoluons.
2: En fait, c'est le réchauffement des corps et des cœurs, on va dire.
1: N'est-ce pas? C'est ça.
2: Juste pour... vous jouez donc aussi sur la Belgique, j'imagine. Vous ressentez des différences entre les publics ou pas? Ou il y a des...
3: Difficile à dire, je dirais que... Pas spécialement, on a la chance de jouer souvent pour des publics qui sont très accueillants et très généreux en termes d'énergie. Et nous, on donne beaucoup, le public nous rend beaucoup de manière générale. Donc, mais on a finalement assez peu joué en dehors de la Belgique. Donc ce soir, ça sera un bon test.
2: Ah. Ouais, je pense que... Mais je ne sais pas si ça sera représentatif du public français, parce qu'il y a vraiment un public particulier ici.
0: Le public est comme l'accueil. Vous allez voir, c'est génial, c'est incroyable.
3: Génial.
1: J'étais dans le public hier, j'ai déjà vécu une soirée de What the Funk et les gens sont très chaleureux, en effet. C'était super. Ce qui m'a donné égoïstement vachement hâte d'être sur scène.
0: on peut vous. T'as encore une question?
2: Non.
1: On va trouver quelque chose à dire, non?
0: Non, on va.
2: Alors, des projets. Des projets.
1: Voilà, des projets, pardon.
2: Des projets, je sais pas.
1: On est en train de préparer. Là, on s'approche gentiment de. C'est notre dernière date estivale. En plus de ça, elle va être un peu particulière pour ça. Et ensuite, après, on a encore deux autres concerts en octobre et encore un autre en novembre, le tout en Belgique. Et ensuite, après, on va faire une petite pause de quelques mois pour préparer notre album. Qu'on est en train de composer qu'on prévoit pour fin 2027, début 2028.
0: C'est vrai que ça prend de plus en plus de temps.
1: Ça prend du temps et c'est aussi hyper intéressant parce que nous, on apprend beaucoup sur nous-mêmes et sur le processus de... C'est aussi un truc de recherche, en fait, hein, d'écrire un album. On en apprend sur nous-mêmes, sur ce qu'on a envie de dire. C'est trop cool. Moi, je trouve ça hyper... Ça prend énormément de temps et il y a tellement de choses qui peuvent être foirées. Mais évidemment, nous, on va rien foirer du tout. On va faire tout extrêmement bien parce qu'on est vraiment trop fort.
0: Et vous êtes hyper fort, c'est ça?
1: Hyper fort.
2: Mais j'ai remarqué que le préfixe, vous l'utilisiez souvent. Hein.
1: Carrément. Carrément.
2: Mais si, cela dit, pourquoi ce nom-là?
3: Ce nom, il vient d'une époque où on a fait un premier concert en collectif à Lyon où j'avais une carte blanche dans un café et j'ai tout simplement appelé tous mes amis musiciens pour faire de la musique et je trouvais que le nom Hyper Content représentait bien ce qu'on voulait dire à travers la musique, cette espèce d'état d'esprit un peu... On peut mettre un peu, enfin chacun a sa propre image de hyper content, mais c'est quelque chose de très joyeux en tout cas. Et du coup, quand on a décidé de créer ce groupe à Bruxelles avec Raph, c'était une évidence de continuer d'appeler ce groupe hyper content.
0: On a été hyper content de vous recevoir en tout cas.
3: Pareil, merci super. Beaucoup.
0: Voilà, on va se quitter avec le morceau l'été toute l'année.
1: Let's go.
0: Et à tout à l'heure sur scène avec un grand plaisir en ce qui me concerne.
3: Bah, pareil, on a
1: plaisir partagé. Merci encore pour l'invitation.
2: Bon concert à vous 7.

0: Et nous conclurons ce plateau. Nous sommes toujours en compagnie de William de Radio Larzac.
1: Ouais, je suis toujours là.
0: On vient de recevoir hyper content. On était hyper heureux tous de les recevoir. Hyper heureux, hyper joyeux de venir ici à What the Funk pour la 8e édition. Organiser ce petit plateau radio entre les différentes radios partenaires du territoire. Radio 16, bien évidemment, sur Bessège. Radio Sommière, Radio Larzac et RGO. On est en direct aussi sur deux des radios, donc RGO et Radio 16. William,
1: on
0: petit mot de conclusion.
1: Bah écoute, je vais pas encore faire le jeu de mots avec hyper, parce que ça deviendrait hyper lourd, mais non, franchement, c'est chaque année, c'est que ma deuxième année, mais oui, je serai là l'an prochain, quoi. Et cette année, en plus, tu vois, j'ai amené notre directeur d'antenne, Nick, qui a assuré la technique, Nico, qui a assuré la technique aujourd'hui.
0: De main de maître.
1: Avec Erwan,
0: de
1: Radio Sommière.
0: Et on invite toutes les auditrices et auditeurs à nous rejoindre ici sur le site de Foussignag à Bessège dans l'espace Jacques Frison. Ce soir donc sur scène French Soul Connection, hyper content, DJ Philibert et DJ Bao Bassa. Et la scène s'ouvre avec Sax Bones.
1: Ouais.
0: Et le Soul Train également, bien évidemment.
1: Bien sûr.
0: Voilà, on vous fait à toutes et tous des gros bisous funkistiques.
1: Salut les funkateurs.

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0: Bonsoir chers auditristeurs, vous êtes bien à l'écoute de Radio Grille Ouverte 88.2 FM sur Alès et son mignon bassin minier ou n'importe où, n'importe quand si vous êtes connecté au www.radiogrilleouverte.com. C'est la Funky Factory, on est vendredi 8 mai, nous sommes en direct des Secret Studios. On est parti pour 2 heures de promenade vers une culture sincère, raisonnée et résolument antifasciste. Et oui, rappelez-vous que si vous avez un problème avec l'antifascisme, c'est que vous êtes sûrement fasciste. Voilà, donc c'est parti pour la Funky. Je disais, on est le 8 mai 2026, il est 19h01, ça prouve que l'on est en direct.
1: À fond.
0: Ouais. Le roux ne me croit toujours pas, mais je vous jure que c'est la preuve. Ouais, moi, alors, direct, je commence. Le week-end dernier, il y avait le Technival.
1: Du 1er mai.
0: Du 1er mai, ouais. Un gros succès, moi, j'ai eu des vidéos quand même. Alors, je ne suis pas très Technival, c'est peut-être parce que je suis vieux. Mais ça avait l'air quand même pas mal chouette, quoi. Tu vois, ça rend vieux, quoi. Quand tu vois, il y a que des jeunes qui ont l'air de s'éclater.
1: Mais je suis pas très technical non plus.
0: Ouais, mais bon, ça fait plaisir à voir quand même. T'es d'accord?
1: Ouais, c'est vrai.
0: Ouais. Et alors moi, je voulais revenir sur un truc. Les mecs, les médias nous ont bassinés avec cette histoire de terrain miné, quoi. Avec, on parle du terrain miné. On voit sur les photos ou les reporters entre guillemets. Sont devant les panneaux terrain militaire défense d'entrée. En fait, il n'y a pas une clôture, il n'y a pas une barrière, il n'y a rien. Ils disent que c'est miné depuis 1945. Donc, ça veut dire que l'armée met en danger la population depuis 1945. Ouais. Vu que ce n'est pas clôturé, il n'y a rien. On peut aller promener son chien comme on veut dans ce champ. En bref, du foutage de gueule. Bon, ben, tout ça pour affirmer le soutien de la Funky Factory au mouvement Free Party. Fuck la loi là qu'ils veulent faire. Bon, suivez un peu cette affaire, allez signer les pétitions. Et voilà quoi. Moi, mon fils, il a été là au Technival.
1: D'accord.
0: Il a 20 ans, il a trop kiffé. Il m'a dit c'était génial. Voilà. Bon, bref, allez, on est parti pour une nouveauté. Alors, on en a souvent parlé dans cette émission, c'est le groupe NECAP, K-N-E-E-C-A-P. Le groupe irlandais, alors qui a été, comment on pourrait dire,
1: emmerdé.
0: Ils ont été grave emmerdés. le chanteur, il a été accusé d'apologie du terrorisme. Et finalement, il a été acquitté. Voilà.
1: Bon lieu.
0: Et leur nouvel album s'appelle Fenian, F-E-N-I-A-N. Alors un Fenian, c'est quoi? C'est pas un feignant en fait. Hein,
1: j'aurais cru.
0: Ouais, Fenian, c'est les rebelles irlandais contre l'occupation anglaise qui après ont été récupérés par. A été créé l'IRA, mais c'était avant l'IRA.
1: Okay.
0: Ça s'appelait les Fenian. Et je voulais dire une chose, cette semaine. La semaine prochaine, si vous écoutez Fenian sur Spotify, que vous achetez n'importe quoi de NECAP, tous les bénéfices sont reversés à des assos irlandaises ou de soutien à la Palestine.
1: D'accord. Donc, une semaine.
0: Ouais, pendant une semaine.
1: Ah, c'est cool.
0: Ils reversent tout. Donc on va écouter le tube du nouvel album de NECAP, qui veut dire rotule en anglais d'ailleurs, oui. Et s'appelle Fenian, comme le nom de l'album. C'est parti.

0: F-I-F-I-F-I-N-I-A. Fainéan, quoi. Voilà, c'était le Fainéan, extrait du nouvel album des Irlandais de Kneecap, qui s'intitule l'album Fainéan également. Alors, le clip est pas mal. Je sais pas si vous voyez le DJ de Kneecap. Il a une cagoule, on dirait que c'est tricoté par une grand-mère irlandaise.
1: C'est ça, ouais.
0: Donc, orange, blanc, vert aux couleurs du drapeau irlandais. Donc, là, le clip, il y a plein de gens qui dansent, qui ont cette cagoule. Il y a même des pilules. À l'effigie de cette cagoule, ouais, des sortes de petites bulles, je sais pas trop ce que ça veut dire. Et, au début du clip, il y a une phrase écrite, je la traduis, c'est « Notre victoire sera le sourire de nos enfants ». Voilà, alors j'ai pas présenté là la Funky Factory qui est là et tout, on est trop détendu en fait.
1: C'est la Funky Freestyle.
0: C'est la Funky Freestyle et ouais, donc moi-même Zaymer pour vous servir, on est quatre autour de la table, trois avoir un micro devant la bouche. Il y a évidemment la crème de la crème de la technique du Gard, du 30, c'est François le sang-froid, ça va François ?
2: Ça va bien.
0: Ouais, bien, bien. Il y a également la voix la plus chaude et la plus cuivrée du PAF gardois, Le Roux.
1: Yes.
0: Ouais, vous l'avez reconnu.
1: Bonsoir à tous.
0: Ouais. Et au fait, il y a Moisy ce soir.
1: Et oui.
0: Ouais.
1: D'ailleurs, c'est un Moisy qui est invité.
0: Ah.
3: Un Moisylandais.
0: Un Moisylandais. Ouais, vous venez de l'entendre. Il s'appelle Moldy Brex. Ça va ?
3: Jomi.
0: Ok, ça va ?
3: Ça va, impeccable.
0: Ok. Et oui, bon, ben, vous le savez, la Funky Factory, vous nous retrouvez deux fois par mois, les deuxième et quatrième vendredis du mois. Quoi ?
1: Non, c'est trop compliqué.
0: Mais non, ça
1: on devrait être tous les jours.
0: On devrait être tous les jours. Putain, vas-y, envoie des chèques, RGO. et toi, tu vas nous parler de quoi, Le Rouge ? Je sais que tu nous as concocté un
1: Ouais, parce qu'en fait, ouais, une petite chronique. Je vais parler de Speed Up.
0: Le speed up. Ah ok, c'est un mouvement, c'est quoi ?
1: C'est pas vraiment un mouvement, c'est un phénomène.
0: On a hâte de ça. En attendant, t'as un petit morceau à nous faire écouter.
1: Ah, tout de suite là, maintenant là ?
0: Ouais. Bah ouais, vas-y, fonce.
1: Ah, attends,
0: il chausse ses lunettes.
1: Et ouais, faut que je le retrouve. Parce que je suis prêt à la bourre là.
0: T'es prêt à la bourre ?
1: Ouais. Alors, qu'est-ce que je vous mettrai à Bessie ? Non, il est pas là. toc.
0: Alors regarde, il est sur son
1: tapis
0: de souris.
1: Ouais, The Brody. Allez, c'est bien ça. Donc, c'est Samba qui nous a pondu ça. C'est donc sur le titre s'appelle. Alors, c'est Rossi Romero, et Samba et Sambinga. Le titre s'appelle Brody et c'est sur l'EP Brody. C'est parti tout de suite.

0: Yeah. Ouais, c'était Samba, tu disais.
1: La MC, ouais, c'est Samba, c'est sur le label Pineapple Records. Je vous en ai parlé 40 milliards de fois, ouais. Le label de Sambinga.
0: Ouais.
1: Je kiffe ce ligne de basse de ouf là.
0: Ouais, non, c'est trop bien. C'est hyper bien produit, ouais. Ça tape. Ouais. Et Samba, alors moi, alors je reconseille, j'en ai parlé, j'ai même diffusé un épisode de cette chaîne YouTube.
1: Ah oui, ça tue. Ouais.
0: The Steez Factory, Steeze Factory. Où il y a des freestyles, des cyphers, comme ils disent, avec un riddim à chaque fois, des MC, et Samba, elle est passée dedans. Donc allez checker The Steez Factory. Karim vient d'arriver. Ouais, salut Karim. Ça va? Ça va Karim?
2: Bien.
0: Bien.
2: Très bien, merci.
0: Ouais. Et alors, je balance un morceau ou comment?
1: Allez, vas-y, tranquille.
0: Ouais, parce que là, moi, j'ai découvert une rappeuse française et je sais que on l'a dit il n'y a pas longtemps qu'au niveau du hip-hop français, il y a vraiment plein de meufs.
1: Hip-hop français féminin, ouais.
0: Féminin,
1: c'est ça,
0: ouais. Qui déboîte. Bisous, Karim. Et donc, elle s'appelle Isa Yasuke. Alors, je vais vous donner l'orthographe si vous voulez tapoter dans votre moteur de recherche préféré. E-E-S-A-H, plus loin, Yasuke, Y-A-S-U-K-E.
1: C'est le Isa qu'il faut.
0: Ouais. Du coup, elle nous a
1: concocté.
0: Fait, ouais, concocté un petit morceau. Alors moi, j'aime bien parce qu'il s'appelle Peppa Pig. Mais c'est profond. Alors le clip est pas mal parce que la meuf est jeune. Et sur le clip, elle s'est vieillie la gueule. Alors je sais pas, ça se trouve, c'est sa grand-mère, j'en sais rien. Je vais vous montrer, on en reparle après. Et le morceau s'appelle Peppa Pig. Isa Yasuke.

0: Ouais, Peppa Pig, le morceau de Isa Yasuke. Alors,
1: j'ai bien l'a fait avec un petit hommage à House of Pain. Ouais,
0: ouais, saute comme dans Jump, c'est ça.
1: Jump Around.
0: Ouais, Jump Around. Et c'est sorti il y a un mois. Il n'y a pas trop de vues, mais je trouve ça assez charmé, moi, franchement. Du coup, on a avec nous, on l'a rappelé pour Moisiland Connection tout à l'heure, le DJ c'est
1: Moldy
0: Breaks. Il est avec nous et
1: il fait un set vinyle d'ailleurs.
0: Il fait un set vinyle. Ouais. Ok, j'ai vu, il a ramené ses platines et il a une méga table de mixage Rodec dont je suis hyper jaloux. Ouais. Voilà, je dois le dire. Ouais.
1: Fais-y gaffe en partant.
0: Bon, t'as sélectionné un morceau pour nous, Moldy.
2: Oui, c'est pas du tout ce que j'ai l'habitude de jouer, mais je suis tombé là-dessus par hasard. Je sais même plus comment d'ailleurs, et ça m'a plu, quoi. C'est plutôt rap français.
0: Ok, très bien.
2: Donc le beatmaker, c'est Jarwan.
0: Ouais.
2: Et il y a deux MC dessus. Il y en a un, c'est Def, et l'autre, je sais plus qui.
1: Mélan. C'est tout frais. C'est sorti le 2 avril.
2: Ouais, ouais, c'est pas très vieux.
1: Ouais.
0: On aime ce qui est fresh, ce qui est frais comme moi d'ailleurs.
1: Ouais, super fresh. Ouais. Allez, on envoie.
0: Écoute.
1: Allez.

0: Ouais,
1: Insolent, le morceau avec Mélan. C'était Def et Jarwan. Et on le trouve sur l'album Boom Back.
0: Boom Back, ok.
1: Et alors, c'est des gars du Havre.
0: Des gars du Havre, ok, ouais. Super. Moi, j'adore cette instru aussi contrebasse à l'ancienne. Ouais. Et bah alors, on va rester rap français et pourquoi pas freestyle aussi. On parlait de Six Factory qui se passe à Londres. Et là, on va rentrer en France. Il y a Al Walid qui organise des freestyles tous les dimanches à 18h sur sa chaîne YouTube, Al plus loin Walid. Du coup, je vais vous passer deux épisodes parce que c'est hyper court. Le premier et le deuxième à la suite. C'est une série avec Al Walid, Mr. Walker, Charlotte Jasmin et Diogène. Et on écoute tout de suite le premier épisode qui va s'enchaîner avec le deuxième. C'est parti.

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0: peur. Attends, ouais, c'était Al-Walid, donc
1: c'est bien.
0: Il a commencé le 8 mars sa série de freestyle qu'on retrouve tous les dimanches soirs à 18h sur sa chaîne YouTube, Al-Walid. Et voilà, donc moi je vous conseille d'y être quand vous avez la déprime du dimanche à 18h pour vous remonter le moral. Voilà. Alors, voilà, il y a plein de monde au-dessus
1: là,
0: de la table.
1: Cerné, okay, là, ouais, t'es cerné de toutes parts, même, je dis.
0: Ouais, c'est que des moisis, quoi. Tu vois, il y a Leroux de moisi, Moldy Brex de moisi, il y a Karim de moisi. On serre les fesses avec le sang-froid, avec François.
1: Ah, on l'a adopté aussi.
0: Ouais, ah ouais, putain, ouais, merde, c'est baisé.
1: Oui, tout à fait. Vous voulez que je parle donc ?
0: Ouais, tout à fait.
1: Non, j'ai un petit track pour vous.
0: Allez.
1: Eh ben toujours mes anglais préférés, Sam Binga, ils n'arrêtent pas de produire.
0: Ouais, Sam Binga, il est bien. Ouais.
1: Pineapple Record. Et là, du coup, c'est SBA Karma, Sir Is et Sam Binga et Annie Weather qui nous pond un morceau qui s'appelle. SBA Karma, c'est le titre. Et c'est Sir Us et Sam Binga et Annie Weather dessus. Et c'est le AEE Remix. Et c'est parti tout de suite.

0: Yes. T'es soufflé.
1: Attends, je descends de la table. Je remets mon t-shirt. Ah oh, putain.
0: C'est dur.
1: Ah
0: hein.
1: Oh, c'était bon ça. Hein. Putain, merci, merci Leroux.
0: Et ouais, c'était. C'est, merde, le titre, je l'ai, ah, il m'est passé sur l'autre. C'est SB Karma, le titre. En fait, c'était sur l'EP Just Make qui était sorti l'été dernier.
1: Ok.
0: Et ça, c'est les remixes. Et donc, c'est Sir Us et Sam Biguet qui avaient sorti ça. Et dans les remixes, on retrouve Koido qui remix. On retrouve VIP, donc c'est RE. Et Annie Kisnorbo, tu nous avais fait écouter ouais. un morceau il y a quelques temps oui. De cette demoiselle-là.
1: Et ça, c'est sur les disques de l'ananas, c'est ça ?
0: C'est ça, le pineapple.
1: Alors, je vais demander à François de sortir là, de sa console, là. Voilà. Ouais. Ouais, le sang-froid avec
0: c'est
1: nous.
0: La jeunesse.
1: Tu veux nous ouais. présenter un morceau ?
2: Ouais, c'est ça. C'est une artiste parisienne, Tchégué, elle s'appelle. Elle a sorti un album cette année, elle en a plusieurs, elle en a fait quelques-uns, et là c'est le titre Shuffle.
1: Ouais, bon. En tout cas, moi j'adore l'univers graphique de l'artiste. On écoute, alors moi je connais pas, allez c'est parti là.
0: Alors, ah non, pas tout à
1: non,
0: fait.
1: Non, c'est pas parti.
0: C'est pas parti tout de suite.
1: Alors excuse-moi François, putain.
0: Et voilà.
1: Et ça, voilà. Ça, c'est, ah, ça c'est les.
0: Ouais, ouais, ouais, ça c'est du les... sabotage.
1: Mais non.
0: Mais voilà.
1: Attends, ouais. Tant pis, on va mettre.
0: T'as qu'à faire la mise à jour de ton ordi maintenant.
1: Ouais, bah attends, on va mettre la vidéo, tant pis.
0: Ah yes, j'aime.

0: Waouh. Alors c'était la sélection de François.
1: Je kiffe cette la crème saturée là.
0: Ouais, putain, les percus saturés, ouais, tout ouais. ça. Et bon, vous avez pas vu le clip, vous. Moi, je l'ai vu. C'est mortel. Très bien. Alors c'était Tchégué, T-S-H-E-G-U-E. Et le morceau, c'était Shuffle. Eh bien, moi, je vais vous parler d'un label vraiment, comment on peut dire
2: cool.
0: Cool, ouais, et très original. Alors, vu qu'un texte bien écrit vaut mieux qu'une improvisation, je vais vous lire la description de ce label qui s'appelle Jailtime Records, qui est un label de musique à but non lucratif, né d'un projet musical initié en 2018 au Cameroun, à l'intérieur de la prison centrale de Douala. Après avoir réussi à créer ce qui est le premier studio d'enregistrement permanent dans une prison africaine, Jailtime Records est devenu un collectif de musiciens, producteurs de musique et cinéastes de l'intérieur et de l'extérieur de la prison, produisant la musique de détenus et d'anciens détenus de la prison la plus rude du Cameroun. Donc c'est un projet quand même assez hallucinant, assez intéressant.
2: Claire.
0: Et alors pareil, j'ai vu des vidéos, il y a des vidéos qui sont tournées dans la prison, c'est complètement ouf. Les mecs se lâchent à fond et là on va écouter un morceau qui est sorti il y a un an. Le morceau s'appelle Ou Nguya par Vidouache et El Jafar. C'est parti.

0: Ouais, c'était un morceau de Vidou H featuring El Jafar. Le morceau s'appelle Ouenguya. Ouais, c'est toujours le deuxième morceau qui part, désolé François. Et c'est un morceau produit par Jail Time Records. Donc, ce que j'expliquais avant, c'est un label qui s'est créé, qui a créé un studio permanent dans une prison au Cameroun. Allez voir Jail Time Records. Sur YouTube, il y a plein de vidéos, il y a même des vidéos qui sont tournées à l'intérieur de la prison.
1: Comment tu l'écris, Jail Time ?
0: Jail Time, J-A-I-L, Time, T-I-M-E, Records, okay. Comme les records, quoi.
1: Ça marche.
0: Et donc, ouais, les vidéos sont assez hallucinantes. Voilà, quoi. Ensuite,
1: on a un petit morceau de notre invité.
2: Ouais, alors c'est à la base, c'est un morceau de Sully. Qui s'appelle Model Collapse et il a été remixé par son pote, je crois qu'ils traînent tout le temps ensemble, là, Basic Rhythm. Et voilà, hein, ça déchire, c'est drum, jungle, hybride un peu.
1: Je confirme, ça tue. C'est parti tout de suite, allez.
0: C'est parti.
1: Ben, il met du temps à démarrer, le garçon. Ben, moi, je suis parti, c'est bizarre.
0: Ouais. Moi, je vais partir. Hein,
1: si ouais, c'est clair. Tu m'as pas muté, non ? Ouais, c'est chelou. Ah putain, désolé. Ouais, c'est ça. On renvoie. Il nous a censuré, l'enfoiré.
2: Okay.
1: Ouais, c'est super bien. Il est bien, ce morceau.
0: Comment tu dis, ouais. Il s'appelle ? Moi, je peux le trouver peut-être sur mon ordi, là, non ?
2: Mais t'as du son, moins, en gros ?
1: Bah, non, non, non, non.
0: Dis-moi comment il s'appelle, vas-y.
2: Model Collapse Remix.
0: Model Collapse.
2: Basic Rhythm Remix.
0: Basic Remix. Alors attendez, là vous avez en direct les insides d'une émission de radio professionnelle. je l'ai.

0: Petit Moldy Breaks. C'était comment il s'appelle ce morceau?
1: Sully.
2: Ah, le morceau.
3: Sully Model Collapse remixé par Basic Rhythm.
0: Ok, très bien. Alors Leroux, il avait la tête dans le sub des retours de la Funky Factory. Vous êtes toujours en direct sur Radio Grille Ouverte comme la chatte à ta mère. C'est la Funky Factory en direct des Secret Studios. Nous sommes le 8 mai 2026. Il est 19h47 exactement.
1: C'est ça.
0: Ça prouve bien qu'on est
1: en direct. Ouais, ça prouve à fond. Mais ça prouve que dalle, ouais.
0: Bon, Leroux, apparemment, oui, t'es en train de te rouler ta clope, je te laisse.
1: Ouais, mais je peux parler quand même. Ouais. Tu vois, c'est ça que je suis super fort, j'arrive à faire le truc en même temps.
0: La voix la plus chaude et la plus cuivrée du PAF est aussi la plus professionnelle.
1: C'est ça.
0: T'as une petite chronique à nous,
1: ouais,
0: à nous partager.
1: Ouais, carrément. Ouais. En fait, ça, tout a commencé, c'est ma fille et ses copines qui écoutent un morceau en boucle.
0: Ah ouais.
1: Ok.
0: Elle a quel âge, ta fille?
1: 12 ans.
0: 12 ans, ok. Voilà.
1: Et elles écoutent ça.
4: Ah. Nous aimons les patates, nous aimons les pâtes. On fait jamais dodo, car on a peur de finir en
0: frites
4: McDo. Je m'alade en claquette, je sais. Ah ouais, c'est... Quand j'ai perdu la tête, je vais arrêter de chanter, sinon je vais finir en raclette. En raclette.
0: Tu le mets dans ta voiture, des fois?
1: Je sais pas si je dû le mettre.
0: Ouais. J'ai trop hâte de les manger. Vous êtes bien sur Radio Grille Ouverte.
1: Ok.
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0: Ouais, c'est bien. Il y a une petite vidéo ou quoi?
1: Non, ouais, si, on voit une animation et les pommes de terre. Et tout.
0: Ouais, ouais. Nous sommes des patates, on se balade en 4x4.
1: Ouais, c'est ça.
0: Alors, où est-ce que tu...

0: C'est ça, trop bien.
1: Ouais, t'es content là. Ouais, t'es content de ton coup. Ouais.
0: Et donc, du coup, elles écoutent ça en boucle et tout. Et ça m'intrigue un petit peu, tu vois, le son, c'est version rapide et tout, tu vois.
1: Ouais, ouais.
0: Le pitch à mort et tout. Je fais une petite recherche pour trouver. Donc, je tombe sur l'original. L'original, c'est ça.
2: Nous sommes les patates.
0: Ok.
1: Ah, ouais,
0: ça, c'est l'original. En fait, la version qu'écoutaient les filles, c'était une accéléré. Version speed-up. On appelle ça ou speed-up.
1: Ah, ok.
0: Alors, le speed-up, c'est pas un phénomène récent, c'est pas non plus un style
1: alors,
0: musical.
1: Speed-up avec un seul E.
0: Alors, soit c'est speed-up, ça s'écrit de les deux façons.
1: Ouais,
0: soit
1: que...
0: speed-up ou speed-up avec deux E.
1: Il me semble que
0: il y a
1: speed
0: aussi...
1: est le participe passé du verbe to speed.
0: Voilà, c'est bien d'avoir
1: accéléré.
0: Un maître capello avec nous. Et aussi, on peut trouver ces versions sur le nom Nightcore.
1: Nightcore.
0: Okay. Alors, il y a différentes versions sur le speed-up. On voit que la voix est pitchée, mais la basse, elle peut rester. Donc, on utilise un time stretch pour rester dans la tonalité.
1: Okay.
0: Vous savez que quand on accélère un son, la tonalité monte.
1: Monte, exactement. Voilà. Et attends, parce que j'ai une question. Alors, en fait, speed-up, le mouvement, là, il consiste à juste accélérer des morceaux.
0: Alors,
1: tout.
0: Des fois, oui, quand c'est basiquement fait, mais il faut
1: les
0: quand
1: patates,
0: même que ça
1: quoi.
0: Groove.
1: Ouais, voilà.
0: Ouais. Là, la ligne de basse, par exemple, elle est restée plus basse.
1: Okay. Non,
0: elle est, donc, il y a un petit travail.
1: Time stretché,
0: exactement. Mais il y a 40 milliards de versions de morceaux speed-up. Il y a vraiment deux trucs. Allez, je vous fais écouter un truc. L'Erita Mitsuko. J'aurais dû attendre que vous reconnaissiez. Bon, allez, ouais. Je l'envoie.
1: En speed-up.
0: Ah ouais.
1: Alors ouais, pour... En fait, c'est comme si on mettait le disque en 45 tours.
0: C'est ça. Là, tu viens de le dire l'album. Exactement. Donc, c'est pas un phénomène nouveau. Il suffit de mettre en 45 tours un titre en 33. Et on avait déjà ça. Et donc, c'est très vieux. Depuis très longtemps, on a commencé à faire ces trucs. Mais ça nous parle aussi du fait d'écouter les morceaux de musique en accéléré. On écoute aussi.
1: Moi, j'aime bien la Erita Mitsuko en accéléré, ça me donne envie de pogoter.
0: Ouais, ça donne un petit côté punk, exactement.

0: Là, ça fait peur.
1: Ah ouais, on dirait que c'est un petit dessin animé qui chante.
2: C'est ça, c'est le délire. Ouais. Un petit côté joyeux.
1: Catherine Ringer en Pokémon, quoi.
2: Ouais, c'est ça. Allez, une autre version. Hop, un autre truc. Là, vous avez essayé de reconnaître.
1: Ah ouais, Michael. Ouais. Ouais, MJ.
2: Billie Jean.
1: Ouais. MJ, Michael Jackson, pardon. Ah, MJ. Non mais attends. C'est juste accéléré ou il y a des mecs qui mixent ça comme ça
2: Alors c'est un délire qui est surtout genre TikTok, tu vois.
1: Ah moment, ok, quoi. D'accord.
2: Ça groove en plus. Non, mais le truc c'est d'arriver à accélérer suffisamment mais quand même de garder le côté groovy, quoi.
1: Ouais.
2: Et j'ai mort de rire.
1: Oui, je suis mort de rire parce que je me disais putain, mais quel père exceptionnel. J'espère qu'elle écoute ta fille.
2: Mais oui, carrément.
1: Bah, trop bien, on l'embrasse, bisous.
3: Mais ça,
1: Karim.
3: C'est devenu un style musical ou...
2: Alors, pas vraiment, c'est plutôt un phénomène parce qu'on retrouve de tout. Il y a du Brassens, il y a du Brel, il y a énormément de morceaux et surtout du hip-hop français, des trucs à la mode. Bon, voilà, je vous ai choisi quelques trucs un peu exemplaires. Quoi.
1: Ouais, c'est bien.
2: Mais ça nous parle aussi d'un peu d'une société où on veut aller super vite.
1: Ouais.
2: Par exemple, les messages que tu écoutes, les vocaux, tu les mets en x2. Moi, je connais déjà.
1: Attention, c'est une offre réservée
2: qui est seulement du 7 dans les radios, par exemple, les trucs comme ça, ça va 10 fois plus vite. Mais je connais même des jeunes qui regardent des films en vitesse x2.
1: Ouais.
2: Parce qu'ils ne vont pas se cogner une heure et demie ou deux heures de film.
1: Ils ont fait même des projections dans des cinémas en 1x25 ou.
2: Ouais, c'est ça, légèrement accéléré.
1: Oui, j'ai vu ça. Ouais. Et moi, ça me rappelle alors. Parce que dans les vieilles free parties à la fin des années 90, il y avait un DJ, il s'appelait Nord Escort.
2: Ouais.
1: Comme Ford Escort, mais tu mets un Nord Escort, d'accord. J'imagine que le mec que venait du nord de l'Angleterre, c'était un Anglais.
3: Il est venu en Escort.
1: Ouais, il est venu en Escort. Et j'adorais ses mix parce qu'il mettait beaucoup de house en 45 avec l'art tech de l'époque.
2: Ouais.
1: C'était mortel parce que ça donnait... Alors, Sturgeance et... tu vois, d'un dance floor rapide pour des gens un peu excités, tu vois. Et en même temps, le groove de la house, des lignes de basse et tout, évidemment, c'est pitché, c'est plus aigu. Mais tu avais les grosses basses de la art techno dessus avec de la house accélérée, du coup, un speed up
2: c'est ça.
1: Avant ancestral.
2: C'est ça. Mais ça existe depuis même les années 70, dès qu'il y a eu du 33-45, de mettre des morceaux en 45. Ça a toujours été un délire, tu vois. Mais ça nous parle effectivement de cette accélération de notre société, super rapide et tout. Et du coup, il y a le phénomène inverse. Il y a le slowed.
1: Ah.
2: Le slowed, le slowed.
1: Ouais.
2: Super slowed reverb, ce genre de truc. Et qui, au contraire, là, va pitcher à ralentir des morceaux. Alors, on trouve beaucoup ça dans le métal, dans des trucs comme ça, énormément de morceaux de rock. Et évidemment, là, vous allez essayer de reconnaître les tracks que je vous envoie. Allez, c'est parti.
1: Allez, Karim Moldibrex, vous faites partie du jeu. François aussi, si tu trouves avant, tu nous le dis. On dirait Portishead, mais c'est pas ça.
2: Ouais, ça fait un côté trip-hop.
1: Ouais. C'est quoi ce truc?
3: On connaît même pas l'original.
2: Ouais. Plus tard, vous allez reconnaître. Là, peut-être.
1: Ah non, moi, je reconnais que dalle, là. Attends, c'est quoi?
2: Triche pas avec toi.
1: Là, ah ouais. Happy Nation.
2: Ace of Base, donc.
1: Alors, moi je vais faire un exemple de speed up aussi, tu me permets.
2: Ah, bah tu peux le faire en deux, ouais.
1: Alors.
2: Attends,
1: vas-y.
2: Voilà. Il faut la petite voix aiguë là.
1: Voilà le générique de la Funky Factory en speed up. Ou en commencer en ralenti.
2: Slowed. Du coup, tu mets un petit peu de reverb pour noyer l'effet.
1: Tu veux de la reverb là?
2: Ouais, tu rajoutes un petit peu de reverb.
1: Alors attends, je mets une reverb.
2: Et du coup, on obtient un petit
1: peu
2: trip-hop.
1: Ok, nickel, ouais, très bien. Alors slowed, qui est le participe verbe. Passer du verbe tout slow, ralentir.
2: C'est ça. Et... Tiens, on apprend plein de trucs. Attends, non.
1: C'est Happy Nation.
2: Hop là. et celui-là.
1: Manu Chao.
2: Ouais.
1: Non mais en fait, il y a des gens qui écoutent ça, on se ralentit quoi.
2: Vu le nombre de vues qu'il y a sur chaque vidéo, ouais, carrément. Ouais.
1: Ok, d'accord. Ah oui, il y a énormément de vues ou quoi ?
2: Alors, le slogan, c'est assez chelou parce qu'il y a quand même un côté un peu dark et tout. Il y a pas mal de vidéos où tu as des images de militaires, de soldats, parce que tu as beaucoup de métal qui est en version slogan. Ou des classiques de rock, tu vois, comme AC/DC ou ce genre de trucs. Et les images font un peu flipper, quoi.
1: Oh putain, ça fait peur.
3: Ça me fait penser à... Vous vous rappelez le premier album d'IAM, il y avait des interludes et tout.
2: Ouais.
3: Il y avait « Quand on fume du crack, on sait plus très bien ce qu'on fait ».
1: Alors, moi, j'ai trouvé une version slowed d'un... Alors, j'ai tapé slowed et je... en fait,
2: ah oui, tiens, carte,
1: sur Insta, il y a des... j'ai vu des vidéos. Un morceau que j'adore, c'est Molchat Doma. Je sais pas si vous voyez ce que c'est, Molchat Doma. Soudno. Alors, c'est un de ces... Attends, j'en vois. Attention, ça va partir. Vous reconnaissez ou pas? Vous ouais, connaissez?
2: C'est quoi ça? Ça, c'est un cure ou un truc?
1: Non, c'est Molchat Doma, c'est de la dark wave russe.
2: Ah putain.
1: Il fait écouter la version originale. Alors, attention. C'est parti là ou quoi?
2: Aïe, aïe, ouais, gros buzz. Ah ouais, voilà.
1: Ah ouais, alors donc le slow de... Attention.
2: Ouais, voilà. C'est déjà un peu sombre.
1: Ouais, ouais, ouais, ouais.
2: Mais ouais, ça assombrit les titres, ça les pose un peu. Il y a un côté un peu dark sur les versions slow, alors qu'on a un côté hyper rapide sur les versions... De speed up, c'est, enfin moi je trouve ça assez fou et intéressant sur ce que ça dit de notre époque.
1: Et aussi de la non satisfaction d'un
2: morceau original.
1: D'un morceau original, on se dit putain faut l'accélérer, putain faut le
2: ralentir. Parce que pour nous il y a pas de respect.
1: Moi franchement je trouve ça un peu ouais.
2: Ben c'est moi je trouve ça un phénomène assez intéressant et surtout sur la quantité de versions qui puissent exister sur le net où on trouve absolument de tout quoi. C'est comme je disais tout à l'heure du Brel, du... Alors il y a des titres hyper connus.
1: Alors attends je vais taper.
2: Du Brassens. Alors il y a des trucs plus ou moins bien faits.
1: Alors je vais taper. Speed up Brel. Alors, on va voir si on trouve quelque chose. Ah ouais, j'ai trouvé.
2: Voilà.
1: J'ai tout de suite trouvé Amsterdam, alors on va écouter. Ouais, mais putain. Ouais, ça existe du coup. Ouais. Ça reste lent, même en accéléré quand même.
3: Il a avalé un peu d'hélium, non?
1: Voilà, ouais, ça fait exactement ça.
2: Il y a ce délire de pitcher la voix et tout. Mais quand même, le truc, c'est parce que comme c'est un phénomène... je me rappelle, moi, qui jouais pas mal de mash-up, mash-core à une époque, il y avait un titre qui défonçait le dance floor à chaque fois. On peut dire que c'était... alors, le mash-up, mash-core, on prend un peu de tout, on le mélange. Une base de jungle, mais pas vraiment. Ça tabasse pas, ça part un peu dans tous les sens. Je vais vous faire écouter, là, on va peut-être l'écouter en entier. Comme ça, on va bien ressentir l'époque de 2008. Et on pourrait dire que c'est aussi du speed up ou nightcore.

0: Ouais. Attends, je redescends de la table. Je remets mon t-shirt.
1: Et ouais, c'est chaud. Hein. On finit beaucoup. Le morceau s'appelait Tacompton MDMA Booty Bang Excitide Mix.
0: Ouais, alors et du sped époque, up.
1: Non, à l'époque, on appelait ça Ravecore ou Mashcore ou ce genre
0: de maintenant, j'appelle ça du sped up.
1: Voilà, c'est ça, maintenant tu sais. Et donc, c'était fait par Fox Die et c'était sur l'EP Beating on Ravecore.
0: Ouais, ouais.
1: Sorti c'est... en 2008.
0: En 2008, ok, ouais. Ça fait.
1: Longtemps.
0: Ça fait 18 ans. Ouais. Une majorité pour ce style. On a autour de moi, je suis entouré de moisis.
1: De moisis.
0: De crew moisiland. De moisilandais.
1: Ah, moi j'aime bien les moisis, ouais.
0: Bon, les moisis, les moisilandais. Ouais.
2: Les moisisis.
0: Les moisis.
2: Il n'y a pas de moisiselle ce soir.
0: Il n'y a pas de moisiselle ce soir.
1: Il n'y a pas de moisiselle.
0: François Leroux, Maudley Brex. On peut dire John Maudley Brex. Et Karim.
2: Manouche.
0: Ouais, Manouche.
2: Qu'est-ce qu'il y a avec mon nom ? Tu veux pas dire mon nom complet ?
0: Karim Manouche
2: System.
0: Voilà. Karim Manouche System, excuse-moi.
2: Bonsoir.
0: Bonsoir tous les deux. Rapproche le micro de toi.
1: Ouais, il fait des extensions là, on dirait une tortue.
2: À qui est la Funky Factory ?
0: À qui est la Funky Factory ici ?
2: Much d'honneur. Much d'honneur.
0: Est-ce que tu as un morceau à nous présenter vu que tu es là ?
2: Écoute, oui.
0: C'est nickel.
2: Mais on va pas parler beaucoup. Moi j'aime les morceaux, je sais pas pour vous, mais moi j'aime les morceaux qui expliquent les choses, qui disent bien les choses.
1: Ouais, aussi.
0: Qui carrément aussi. Ouais.
2: Et comme ça, en fait, il y a rien à dire de plus.
0: Ok.
2: On l'envoie, Kassem Rapalek, décalage.

0: Attention, il y a l'euro qui s'est replugué en direct sur Radio Grille Ouverte, c'est la Funky Factory.
1: Funky, c'est toi ça.
0: Ouais, c'est moi, bah, à chaque fois YouTube il relance un truc. Ouais, bah ouais, voilà, c'est comme ça, c'est la vie. Hein. Et donc c'était la sélection de Karimanu Sound System qui est avec nous.
1: Karimanu System.
0: Karimanu System.
1: C'est pas Sound
0: ouais.
1: System.
0: Putain, ouais.
1: Moi, Zilan Sound System et Karimanu. C'est pas fini.
0: Bon, là, je suis encerclé. J'ai des gouttes de sueur qui perlent sur mon front et mes tempes. Attention. Donc, qu'est-ce qu'on a écouté, Karim?
2: Cassez-moi Palek. Un rappeur lyonnais. Un des meilleurs, moi, je trouve, en France, qu'on n'entend pas assez.
0: Très bien, ouais.
2: Avec son morceau Décalage qui raconte tout. Il n'y a rien à dire de plus. Ouais. Sauf, tu vois, sa punchline qui m'a tué, moi, dans ce morceau, c'est « Ce sont des étrangers qui ont construit ces murs sur lesquels il est inscrit qu'on ne veut plus d'eux dans ce pays. »
0: Yes. Bah, ouais.
2: Tu en dire de plus.
0: Ouais, ouais. Et le nom de l'album, c'est « Je vous salis, ma rue ». Pas mal. Belle contrepréterie. Merci, Karim. Bon, ben, alors, moi, je voulais... Alors, on va repartir en Angleterre, là. Ça, c'est rare qu'on passe autant de...
1: De français,
0: ouais. Ouais, c'est clair.
1: Merci, les gars.
0: Merci, ouais. Et donc, moi, alors, je vais vous faire écouter le passage d'un morceau. C'est... Alors, on est en Angleterre, hein, là... Est-ce que tu m'as ouvert mon chapeau?
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0: Attends, hop, je coupe ça. Voilà, donc on, là, on était encore à Lyon.
2: Celui qui t'ouvre... Comment
0: on va écouter un morceau. Alors c'est Just Jack, un petit bout. Stars in their eyes, des étoiles dans leurs yeux. On écoute un petit bout. Alors moi j'aime bien la pop anglaise. Hein. Je sais qu'on est peut-être pas tous fans autour.
2: Moi je vais y aller.
0: Ouais, ok. On va écouter un remix tranquille. C'est un remix de Mandy Dextrous. Ça fait longtemps qu'on n'avait pas eu des nouvelles. Donc le remix du morceau de Just Jack, Star in Their Eyes, par Mandy Dextrous, c'est parti.
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0: C'est son dernier morceau, il est sorti il y a 18 jours. On me regarde mal autour de la table, j'ai l'impression.
1: Non, ça va, moi j'aime bien.
0: Ouais, Karim, on me regardait mal quand même.
1: Un travail super propre et tout.
2: Moi, je me suis cru en Belgique dans une voiture tuning.
0: Ah ouais?
2: J'étais bien.
0: T'étais bien? Ouais, non, c'était Stars in Their Eyes, un remix donc de Mandy Dextrous du morceau de Just Jack. Alors en fait, j'ai été mater les paroles un peu. Et ça parle un peu du nervous breakdown des DJ en tournée. Stars in their eyes, tu vois, il y a des étoiles dans leurs yeux. Mais le mec ou la meuf, tu vois, DJ, en fait, il
1: finit par serrer.
0: Il finit par serrer. Et ça me fait penser à nos amis qui sont habituellement avec nous à la Funky Factory, qui sont à la Community Fair. Donc il y a Bonstache là-bas, il y a Frost, il y a Reggie Lapouki, Queen Regina, il y a Ray aussi qu'on entend souvent parler là-bas. Donc c'est un festival qui a lieu en Espagne en ce moment, Community Fair, un nouveau festival underground. Donc allez chouffer des vidéos la semaine prochaine, je pense qu'il y aura des bons moments à regarder.
1: Ou allez-y,
0: et ça commence ce soir, hein. Dépêchez-vous, ouais, c'est à Ciudad Real en Espagne.
2: Mais toi, tu étais puni alors, tu gardes la maison?
0: Ah, mais moi, je garde le château, moi. Ouais, non, mais c'est clair. C'est clair, j'ai une épée dans le dos, là, attention, on ne peut pas nous attaquer. Le Roux.
1: Oui.
0: Oui.
1: Oui. Non, c'est pas si. Moi.
3: Ah, non, c'est moi, j'ai un morceau.
0: Ah, vas-y.
3: C'est Tim Reaper.
0: Ouais, John.
1: Tim Reaper.
0: Oui, mais c'est John qui parle.
3: Ouais. ouais, Tim Reaper, et c'est le morceau. Enfin, en fait, je sais pas, c'est sur un vinyle et c'est A1, A2. Le nom du vinyle, c'est Scorched Earth.
1: Earth.
3: Ouais, laisse tomber l'anglais.
1: Scorched Earth.
0: Ok.
1: Voilà. Allez, c'est parti, on en boit. Non, c'est pas ça. Voilà, c'est ça.
0: Allez, on est en direct, c'est la Funky Factory. Bisous à toi qui es sur la route.

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0: Massive, massive, massive.
1: Jungle, jungle, jungle is massive. Ouais. Ouais, franchement, franchement, là, on était tous en transe. Je veux dire.
2: Ça te change du binaire, hein.
1: Ah ouais, non, ouais. Voilà, c'est pas binaire, quoi. Il y a de la mitraillette de caisse claire, de la grosse, grosse basse. Basse. Ouais, ouais, non, très bien. Ouais. Merci, merci, et John, Moldy Brex.
3: Avec plaisir, avec plaisir.
4: Tim Reaper, Scorched Earth.
1: Ah, c'est, l'artiste, c'est Tim Reaper.
4: Tim Reaper, ouais.
1: Ok.
4: C'est une pointure, un jungle, ouais.
1: Ah ouais, la pointure. Alors, moi, je suis toujours plus pop, hein, tu sais.
4: Mais il faut, il faut.
1: Il faut. Et ouais. Toi, Leroux, t'es prêt à dégainer ou j'y vais?
4: Non, vas-y.
1: Ouais, alors, on va rester dans un style breaké, mais comme je disais, vachement plus pop, tu vois. Et il n'y a pas longtemps, c'était le 20 avril, le 420. Alors, je ne sais pas si vous, ça vous dit quelque chose. Le 420.
4: Oui, 420. C'est le truc pour la fumette.
1: Ouais, bah alors moi, ça me fait paranoïer la fumette, tu vois. J'ai arrêté, j'avais 24 ans, tu vois.
4: Ah ouais.
1: Ouais, non, mais et des fois, je me dis, je vais réessayer de fumer un joint. Et là j'ai envie de me mettre en position du fœtus derrière un buisson et je
2: PLS.
1: Pleure. En PLS, ouais, non, j'arrive pas. Mais je kiffe quand même les morceaux inspirés par cette plante. Et on va écouter un morceau de Donaeo. Ganja Smoke, remixé par les excellents Born on Road. On écoute ça maintenant. Ganja.
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0: Ouais,
1: massive.
0: alors ouais, dédicace à tous les fumeurs de ouin-ouin. Ganja Smoke, c'était un morceau de Donaio, j'y arrive pas. Donaio, remixé par les excellents Bordon Road. Je sais pas si vous voyez les trois DJ producteurs. Ouais, moi j'aime bien. C'est toujours poppy, c'est toujours easy, et ça rend la vie un peu plus facile.
1: C'est ça.
0: Alors là, le morceau, il durait 2 minutes 57 en comparaison avec le morceau d'avant qui durait le double.
1: Ouais.
0: 5 minutes, ouais. Tu vois. Oh, je le dis à chaque fois, mais bon, moi, ça m'énerve. Les morceaux, ils sont trop courts maintenant.
1: Tu as un morceau qui n'est sorti que en numérique, je pense.
0: Ouais, c'est ça. C'est ouais. Ça.
1: Alors que le morceau qu'on avait juste avant, c'est un morceau qui est sorti en vinyle. Et qui est fait pour être mixé en vinyle. Donc il y a une intro, une outro, alors que là, si tu veux faire ton
0: des
1: truc,
0: boucles.
1: Tu boucles.
0: Tu fais des petites boucles, les DJ, ils font leurs petites boucles et tout. Ok.
1: Moi, je vais vous parler, on va partir à Munich, en Allemagne.
0: Ah, et alors on change d'ambiance.
1: Ouais, non.
0: München.
1: Tu vas voir.
0: Ok. Et je te fais confiance.
1: Alors, les gars, ils s'appellent, je vous le dis à l'allemande, ça fait Schlacht of Bronx.
0: Ah okay. Ouais.
1: Donc c'est tout attaché, Schlacht of Bronx. Le morceau s'appelle Brück It et il est en featuring avec Lady Likez que je kiffe, que m'a fait découvrir
0: Karim
1: Hanouch. Ouais. Et on va écouter ça tout de suite.

0: Lady Likes sur le morceau Break It fait par Schlacht of Bronx.
1: Alors, on était à Munich là.
0: On était à Munich, ouais. Après Lady Likes, c'est une anglaise, une putain ouais, de, okay, ouais. De ouf que je kiffe, que je suis le moindre truc qu'elle sort celui-là.
1: T'écris comment Lady?
0: Lady Likes, Lady, L-A-D-Y, Likes, L-Y-K-E-Z.
1: Ok, de la balle, de la balle. Alors, moi, alors. Est-ce que les gars, vous avez... Bon, allez, j'y vais, je fonce parce que là...
0: Ouais, profite, en fait, profite, il y a une ouverture.
1: C'est la Funky Factory. J'ai l'impression que Moisiland Connection est en train de bouffer l'émission.
0: De on
1: est entouré de Moisy, là. Et on va retourner. Ouais.
2: Tu n'as pas honte de dire ça. Moi, j'écoute Moisiland, il n'y a que du binaire.
1: Il n'y a que des... dans Moisiland Connection.
2: Toi, tu dis que Moisy bouffe le... Moi, je dirais que la Funky a bouffé Moisiland.
1: Ah, putain.
2: C'est peut-être un message personnel.
1: Ok. Bon, moi, j'aimerais...
2: Il y en a marre du binaire.
1: Il y en a marre du binaire. On... Alors, il y en a marre du binaire.
0: On n'a pas passé un seul morceau de binaire ce soir.
1: Ouais, c'est vrai, hein.
2: Gracias muchas.
1: Moi, j'aimerais retourner en 1989 parce que tous les morceaux qu'on a passés depuis le début, ils avaient 2 ans max. Alors, on a passé que
0: oui,
1: du frais.
0: On a passé que minutes.
1: Ouais, mais on a passé que du frais, que du frais. Et moi, j'aimerais retourner en 1989.
0: Ouais, bien. L'ancien siècle.
1: Ouais, ouais, ouais. Alors.
2: On amène un truc là. De... J'avais du duvet à la moustache. J'avais des cheveux.
1: Ah,
2: t'as
1: vu le titre. Ah ouais, ouais.
0: T'as vu le titre.
1: Ouais, il a vu le titre. Ouais, il a vu le titre. Et oui. Donc 1989. Rebel MC. Alors là, c'était. Il faisait du hip house à l'époque. Ouais. C'était du. C'est-à-dire, on faisait du rap sur de la house. Il y a Barrington Levy, alors bon, featuring Barrington Levy et Tenorfly. Oui. Le morceau s'appelle Tribal Bass. Alors bon, ben voilà, moi tu vois, c'est du hip-hop, de la house, du rouge, jaune, vert, tout mélangé. À l'époque, ça passait à la télé. Et franchement, j'ai... Voilà,
0: elle aimait nous.
2: Moi, j'avais la même coupe de cheveux que le monsieur.
1: Alors, est-ce qu'on peut décrire cette coupe de cheveux? C'est-à-dire qu'il a les...
3: Une gofa.
1: Voilà. Allez, c'est parti. Rebel MC featuring Barrington Levy and Tenorfly Tribal Bass.
0: Yup.
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0: Yes, ouais, ça fait du bien d'entendre ça, tu me disais tout à l'heure. Alors là, là je mets du morceau. Il faisait ça aussi de Rebel MC. Ah, oui, oui. Vous voyez, voilà. Ouais, ça c'était Rebel MC. Et en fait, ce mec, il a réussi à être en top des charts en Angleterre. Et j'ai bien aimé le morceau qu'on écoutait avant, là, Tribal Bass. Alors, l'Angleterre qu'on aime, quoi, tu vois.
1: Ouais,
0: carrément. C'était Rebel MC avec Barrington Levy. Non.
2: Si,
0: Barrington Levy. Ça. Et voilà, Tribal Bass. Remember, ouais. Nostalgia.
2: Moi, je vais vous mettre un truc un petit peu plus récent.
0: Tu veux dire un truc frais comme moi ?
2: Non, il est...
0: Bah, si.
2: Ah si, ça date de janvier.
0: Ouais.
2: Tout frais. De janvier 26 de cette année. CMC, parce que là, on est dans les MC. Mez. Je ne vous l'ai jamais fait.
0: Mez, mais t'écris ça comment, Mez ?
2: M-E-Z.
0: Mez, quoi.
2: Mez.
0: Ouais, MC Mez.
2: Voilà. Et donc, alors moi j'aime bien parce qu'il a un flow assez particulier, c'est un jeune. Il a un flow vraiment qui dénote. Là, c'est sur l'EP Forever. Et le titre s'appelle Army Marine. On va écouter.
0: Allez.

0: Yeah. Et donc c'était Mez, Army Marine.
1: MEZ.
0: MEZ.
1: Ouais, il est vénère le mec, hein. Ouais. Ça envoie. Hein.
2: J'aime bien son flow vraiment atypique.
1: Oui, c'est vrai. Alors, revenons à Alès et son mignon Vincent Minier. Toi bon. Qui es sur la deux fois deux voies
0: oui.
1: entre Los Angeles et New York. Non, pas toi. Non, tu vois, le gars là, qui est au volant
2: ouais,
1: là,
2: ouais,
1: de sa 206. Là. Oui, toi, je parle de toi.
0: Ouais.
1: Eh bien, le 29 mai prochain, à partir de 18h, à La Grand Combe, il y a une soirée de soutien à l'excellente association et l'excellent lieu de diffusion, la Purple Factory. Donc à la brasserie La Frénétique, c'est dans la zone de la Piz Ouest. Alors il y a des travaux, vous le savez, en ce moment, pour ça arriver à la Grand Comble. Ouais. Le nouveau pont est coupé, il faut prendre l'autre pont. Enfin bon, bref, vous arrivez quand même à retrouver la Piz Ouest, la brasserie La Frénétique, là où il y avait la bobine avant. Donc ce soir-là, il y aura DJ Pelo FTR, Bronstache, notre excellent Bronstache, Queen Regina, aka Reggie Lapouki.
0: C'est ça.
1: Excellente musique, excellente bière brassée maison à la Grand Combe par la Frénétique. Tout ça le 29 mai à 18h à la Grand Combe.
0: Diffusé
1: tranquille.
0: En radio si jamais vous êtes trop loin ou coincé sur le périph'.
1: Sérieux ?
0: Ouais.
1: On la diffuse celle-là comme à la MOBA la dernière
0: c'est
1: fois
0: ça,
1: là.
0: Exactement.
1: Oh là là, putain, RGO, une excellente radio. Alors moi je voudrais.
0: Ça c'était trop. Le jingle, on va chercher le mot le jingle.
1: Alors alors là sans transition, en France on a David Guetta. En Angleterre on a. Ils ont Fred Again. Je sais pas si vous voyez qui c'est ce DJ Fred Again.
3: Non, non moi je connais One Again.
1: Non, mais il y a Fred Again, c'est un DJ star au Royaume-Uni. Il a fait une tournée internationale, on peut la qualifier d'internationale. Il a été même aux États-Unis, au Canada, en Belgique.
4: Il a fait un set récemment avec Mangalter, des Daft Punk.
1: Ouais, c'est ça. Il a parti. Alors il a joué avec Yusuke
0: Putain, oui. J'arrive. Oui, c'est bon. On a compris qui c'était.
1: Il a collaboré avec Amil and the Sniffers. Il a collaboré avec Ketama. Il a collaboré avec Skrillex. Il a collaboré avec Benga. Il a collaboré avec énormément de monde et il a fait une tournée internationale où il y a eu effectivement Bangalter de Daft Punk et il a sorti un album qui s'appelle USB 002 en rapport avec maintenant le DJ qui a sa clé USB
0: je vois.
1: Qui trimballe partout. Il a travaillé avec JPEG Mafia aussi que j'aime bien. Donc il a sorti une vidéo qui dure 4 jours, 12h et 31 minutes. En fait, il y a l'ensemble de sa tournée sur YouTube. Alors, vous tapez Fred Again USB 002, Every Show. Et c'est-à-dire qu'il a fait chaque show qu'il a présenté est différent.
0: D'accord.
1: Avec des artistes boulot, différents. Hein. Il a fait venir des fanfares américaines, tu vois, pas des fanfares de merde, tu vois.
0: Ouais, c'est bah,
1: pas,
0: j'imagine, ouais.
1: On n'est pas dans les Landes. Il a fait des. Enfin, vraiment, pour moi, c'est un artiste très populaire en Angleterre qui fait quand même de la qualité, quoi. Tu vois, nous, on a David Guetta, eux, ils ont Fred Again. Et bon, alors, 4 jours, 12h et 31 minutes, j'ai la vidéo devant moi, là, prête à être lancée. Je l'ai mis à. Il reste un jour, 22h et 19 minutes 57.
0: Ah ouais,
1: je la mets au pif. J'envoie. Alors, attends, j'envoie là. Ouais. Attends, non. Alors, c'est-à-dire, tu vois, c'est pas David Guetta, quoi.
0: Non.
1: Hop, là, j'avance dans la vidéo. Plus house. Et là, je mets au pif à chaque fois.
0: C'est bien ça.
1: Voilà. Là. Là, je mets. Donc, on voit, il y a vraiment. Alors là, je propose qu'on reste là.
0: Ah, je connais ce morceau.
1: On écoute un peu

0: un tout petit morceau des 4 jours, 12h et 31 minutes de mix publié sur YouTube par Fred Huggen. Ouais, tu disais que tu connaissais ce morceau, je l'ai mis au pif en plus.
1: Ouais, le morceau, ouais, oui, c'est un morceau que je joue. C'est cool que David Guetta ne joue pas.
0: Ouais, ouais voilà, ouais. Donc moi, je le comparais un peu au...
1: Ouais, tu veux dire le DJ Rosta qui tourne partout.
0: Le DJ Rosta anglais, c'est Fred Huggen, et nous, on a David Guetta, ouais, quoi, tu vois, voilà. Le mec, il prend de la thune, j'imagine, peut-être moins que David Guetta, j'en sais rien. Mais bon, c'est à voir. Il y a un moment exceptionnel, si vous tapez les vidéos, vous tapez Fred Huggen, The Streets. Il y a un moment où le mec de The Streets, il vient chanter en direct. Il y a des moments là, avec la fanfare. Là. Enfin bon, sa tournée avait l'air quand même sacrément mortelle. Gros show, visuel, ouais, gros light, des milliers de personnes sur les dance floors. Ça me rend jaloux à chaque fois, les Anglais. Là. Ils me rendent jaloux. Le Rooks.
1: Oui.
0: Oui.
1: Vous voulez une track, c'est ça l'histoire?
0: Bah là, c'est le but de la soirée.
1: Ah
0: fait,
1: ouais, d'accord. Hein. Putain, j'ai pas bossé avant.
0: Il a pas bossé le roux, putain.
1: Ah si, j'ai fait une chronique.
0: Moi
1: j'ai quand même envie qu'on le réécoute.
0: Moi j'ai quand même un truc, hein.
1: Vas-y, envoie si tu veux.
0: Alors, moi c'est musique post-bourgeoise. Ça vous dit quelque chose?
1: Post-bourgeoise. Vous connaissez les manifs de droite?
0: Non, mais post-bourgeoise, c'est-à-dire que la bourgeoisie a disparu, quoi.
2: Moi, je connaissais les animaux préhistoriques par tous heures de droite.
0: Ouais. Ah oui, oui, oui.
2: Ça n'a rien
0: oui.
2: à voir.
0: Non, ça n'a rien à voir.
1: Ah non, mais tu veux dire, c'est après...
0: Musique post-bourgeoise.
1: Ouais, comme post-apo.
0: Voilà,
1: ouais,
0: c'est-à-dire que c'est après la bourgeoisie, quoi. Tu vois, les bourgeois ont disparu. Bon, c'est quand même assez intello, hein, je t'avoue.
1: Ouais.
0: Mais j'aime bien qu'on mélange musique électronique, poésie. Ça va peut-être être un peu long. Le morceau est un peu long, mais très intéressant. Notre cher Cosma Ben Elefo, qui est lui aussi en Espagne, on l'embrasse. Ouais, aurait adoré. Enfin, il adorerait plutôt. Et on va écouter donc le morceau s'appelle Quand, ça vient de sortir, QAND, hein, Quand. Musique post-bourgeoise. On écoute ça tout de suite. C'est parti. Si le volume est là. Ah, c'est de la poésie. Hein.
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1: Ouais, quand on est mort, pas de mort. Le mort aux dents.
2: C'est ça.
1: Alors, le groupe, parce que en fait, t'as cru que c'était le style tout à l'heure quand j'ai dit.
2: Ouais, musique. Ou le label ou un truc comme ça. Ouais.
1: Non, le groupe s'appelle Musique Post-Bourgeoise.
2: D'accord.
1: Le morceau s'appelle Quand, c'est aussi le nom de leur nouvel album. Quand, ça vient tout juste de sortir.
2: Ah, c'est super.
1: C'est aussi frais que moi.
2: Moi, ça m'aggrave plus.
1: Ouais, bon, ben alors, on se retrouve dans deux semaines.
2: C'est ça.
1: Pour une nouvelle Funky Factory. Alors. Peut-être l'équipe sera au complet, peut-être pas, on ne sait pas. Ils sont partis pour une aventure en Espagne dont ils nous feront un petit rapport.
2: Ouais.
1: Et en attendant, on va laisser la place à Moisiland Collection. Connexion.
2: Carrément.
1: En fait, c'est une Moisiland Collection aussi, on pourrait dire. Hein, ouais. Avec tous les mix depuis 25 ans, là. Et je vous dis bisoutec les filles, bisoutec les mecs et bisoutec à tous les autres aussi.
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0: Catherine Batch Pindus, Lusung, Ketefa, Februs, Julius, Samorus, Fabulus, Coradius, Desirus, Blus, Imperius, Calorus, Ruginus, Inventus, Ingonius, Meravius. 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

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Il est 1h. Une heure.

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